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Il est 5h. 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
3: Bonjour à tous. Un homme de 48 ans a été arrêté après une série de vols dans plusieurs hôpitaux. Il a œuvré dans les Yvelines, en Normandie, à Paris ou encore dans le Loiret. Et ce, depuis juillet 2023. Car l'homme s'était fait des vols, une spécialité et pas n'importe lesquels. Il s'invitait dans les hôpitaux, puis profitait de la descente des patients au bloc opératoire pour se glisser dans leur chambre. Il s'emparait de tout ce qui lui passait sous la main. Carte d'identité, carte vitale, téléphone, carte bancaire, montre, espèces, matériel informatique, casque, clés et même des alliances. Bonnet sur la tête, masque chirurgical sur le nez, il attendait patiemment dans un coin du couloir et dès que la voie était libre, il passait à l'action. Son principal terrain de chasse était la clinique de l'Europe au port Marly. On y a recensé 7 faits. L'homme n'était cependant pas restrictif puisqu'il a aussi œuvré à Rouen, à Orléans, à Blois, au Blanc-Ménil, en Seine-Saint-Denis ou encore à Paris, à l'hôpital Rothschild dans le 12e arrondissement et au Diaconesse dans le 20e arrondissement. Il a été finalement arrêté grâce aux images de vidéosurveillance et au bornage du téléphone familial. Chez lui à Verneuil-sur-Seine, les policiers ont retrouvé plus de 1300 euros en espèces, des cartes vitales et 21 clés servant aux facteurs pour ouvrir les boîtes aux lettres. Devant le tribunal, l'homme a tenté de se justifier par une dette à rembourser. L'homme expliquait qu'il revendait des téléphones pour 40 euros dans un foyer des Mureaux. Et pour ce chauffeur-livreur accidenté du travail, le tribunal a prononcé une peine de 2 ans, dont 1 an de sursis probatoire. La partie ferme a été sanctionnée d'une semi-liberté et la commune du Port-Marly lui a été interdite. Un poids lourd coincé sur un pont à Chevreuse. Lundi, en milieu de matinée, un camion s'est retrouvé coincé sur un petit pont en pierre qui surplombe l'Yvette. Le chauffeur a sûrement été trop confiant, mais surtout, il n'a pas respecté l'interdiction de circulation des véhicules de plus de 3,5 tonnes. Si la police municipale, les pompiers, les gendarmes et les services techniques sont rapidement intervenus, d'après l'édile de la commune, le pont a été endommagé et fermé temporairement pour des raisons de sécurité. La maire de Chevreuse, Anne-Héry Le Palec, a rapidement réagi sur les réseaux sociaux. Cet incident rappelle une chose simple, les panneaux ne sont pas là pour décorer le paysage. Les limitations de tonnage protègent nos infrastructures, notre patrimoine et la sécurité de tous, a-t-elle écrit. La commune de Chevreuse invite les habitants situés au-delà du canal à emprunter la déviation mise en place via les jardins populaires et le chemin des Ranguins. Sur sa page Facebook, la maire a également expliqué qu'elle tiendrait à informer les habitants de l'évolution de la situation. Une dizaine d'élèves du lycée international de Saint-Germain-en-Laye se sont fait voler toutes leurs affaires samedi lors d'un entraînement de football sur le terrain situé à proximité du lycée en vue d'une compétition entre pays. Les élèves victimes de ces méfaits feraient partie des sections italiennes, japonaises et portugaises du lycée. Ils avaient entraînement de 18h à 19h30. Avant d'entrer sur le terrain, ils ont déposé leurs affaires sur les bancs du stade et c'est là qu'une bande de jeunes est entrée dans l'enceinte pour tout voler avant de repartir en courant, a expliqué une mère de famille. Ils ont tout perdu, leurs vêtements, leurs chaussures, les téléphones portables. Pour d'autres, c'est encore pire puisqu'il y a eu des vols de trottinettes électriques, iPhone, écouteurs, a expliqué cette maman. Choquée par ce qui est arrivé, cette mère de famille d'origine portugaise est allée porter plainte au commissariat de Saint-Germain-en-Laye. On entend partout que Saint-Germain est la ville la plus sûre de France, mais en fait, nos enfants se font attaquer tous les 15 jours, a-t-elle assuré. Selon des parents d'élèves, un autre vol aurait eu lieu quelques semaines plus tôt, cette fois-ci dans les vestiaires du gymnase Philippe Hivert pendant un cours d'éducation physique et sportive. 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
3: En avril, le Lions Club Mantes-Val-de-Seine avait lancé une grande opération des tulipes contre le cancer, comme nous le présente le président du club service, Nishan Chavouchian.
4: Les tulipes ont une fonction, c'est de les planter dans la région mantaise. Alors on les a plantées à Rosny-sur-Seine. On a planté 50 000 tulipes que nous allons cueillir et revendre. C'est une action qui a démarré fin mars, parce qu'elles ont poussé plus tôt que prévu. Et le bénéfice va à la lutte contre le cancer. Le but, c'est de récolter des fonds pour les donner à les associations de la région mantaise.
3: Des tulipes vendues à différents endroits durant la période pour une bonne cause.
4: On s'est mis devant les commerces, devant le Sephora pour vendre le samedi, devant Monoprix Centre-Ville, dans la galerie marchande de Auchan, dans la galerie marchande de Leroy Merlin, qui nous ont donné l'accord pour nous aider, très gentil. Et puis dans le marché de Mantes-la-Ville, dans le marché de Mantes-la-Jolie, en accord avec les mairies. Le but, c'était de vendre des tulipes. On vendait 15 tulipes 10 euros. Et aujourd'hui, on génère un bénéfice qui nous permet de donner à des associations dans le Mantois. On va dégager dans les 16 000 euros de bénéfices que nous allons redistribuer à 100% à l'hôpital de Mantes-la-Jolie au service oncologie, à la Notre Rose des Dragons de l'Adi Mantaise, de bout en bout l'association de Mathieu Lartaud et les Voiles de l'Espoir pour les enfants et adolescents, qui est une action du district du Lions Club. Alors les Voiles, c'est afin de faire revivre un rêve, aider aux enfants en rémission du cancer, venus de tous les horizons, loin des hôpitaux pour qu'ils soient éloignés de ce milieu, et venir au bord de la mer dans des bateaux pour les initier à la voile et voir autre chose que l'hôpital.
3: Il nous présente les différentes associations aidées grâce aux ventes de tulipes.
4: Du bout en bout, l'association de Mathieu Lartaud, soutenir les personnes amputées et ayant besoin de prothèses pour une meilleure équité de prise en charge, qui aujourd'hui est un peu n'importe quoi, et grâce à Mathieu Lartaud, de cette association, les gens ont du matériel de haute qualité. Les Dragons, les Dilemantaises, activités sportives santé de l'ASM avec canoë et kayak pour les femmes ayant eu un cancer. La Notre Rose a pour objet d'accompagner et d'informer et soutenir les femmes atteintes d'un cancer féminin, sensibiliser le grand public par l'intermédiaire de Notre Rose que nous aidons. Et l'hôpital de Mantes, le service oncologie, c'est pour ouvrir une pièce pour accueillir les gens pour qu'ils aient un lieu plus agréable.
3: Le Lions Club qui collecte tout au long de l'année des fonds pour soutenir différents projets.
4: Depuis plus d'une vingtaine d'années, on donne des fonds au curé de la collégiale qui emmène en moyenne 50, 100 enfants en vacances tous les ans. On leur donne 5000 euros depuis plus de 25 ans, tous les ans. Nous aidons plein d'associations sur la ville. On organise une course de karting dans l'heure où on dégage un bénéfice aussi. Les entreprises viennent, prennent un karting avec 4 personnes. On s'occupe d'eux toute la journée et l'argent récolté est donné à une association qui est pour les enfants du curé de Mantes-la-Jolie. Ça se passe le 30 mai, Tourville-la-Rivière, le circuit de l'Europe. Là, ça fait plus de 15 ans qu'on fait ça. On aide la banque alimentaire, on récolte les aliments à Auchan, on récolte en moyenne 4 à 5 tonnes d'aliments qui sont ciblés par la banque alimentaire. Nous jouons sur le Téléthon aussi, depuis la création, il y a des Lions qui s'en occupent.
3: Le Lions Club qui collecte tout au long de l'année des fonds pour soutenir différents projets.
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0: 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Il est 7h.
1: Bonjour, de nouvelles aides attendues aujourd'hui pour lutter contre la hausse des prix du carburant. Le Premier ministre Sébastien Lecornu doit faire de nouvelles annonces cet après-midi pour les secteurs en crise, mais le gouvernement a déjà prévenu, il ne faut pas espérer d'aide généralisée. Monstrueux, indigné, inhumain, une vidéo diffusée par un ministre israélien montrant des militants d'une flottille pour Gaza agenouillés et encagoulés provoque l'indignation. La France, l'Espagne, la Belgique et les Pays-Bas condamnent fermement ces traitements. À Paris, le ministre des Affaires étrangères Jean-Noël Barrot a convoqué l'ambassadeur d'Israël pour exiger des explications immédiates. Un accident qui avait marqué les esprits 17 ans après le crash du vol Rio Paris en 2009 dans l'Atlantique. La cour d'appel de Paris doit rendre ce jeudi sa décision sur le procès pour homicide involontaire d'Air France et d'Airbus. Les deux géants de l'aéronautique avaient été relaxés en première instance. La tragédie de l'A330 avait coûté la vie aux 216 passagers et 12 membres d'équipage. L'IO déclare que Patrick Bruel a un problème en tournée pour les années 80. La chanteuse a réagi aux accusations qui visent le chanteur d'Alors Regarde. Sous le coup de plusieurs enquêtes pour viol, Patrick Bruel conteste l'ensemble des faits, mais la pression monte. Une pétition réclame l'annulation de ses concerts et plusieurs municipalités, dont Paris et Marseille, l'appellent à se mettre en retrait. Donald Trump souffle le chaud et le froid sur l'Iran. Le président américain qualifie les pourparlers avec Téhéran de sur le fil. L'enjeu est crucial, un accord de paix ou une reprise des frappes. Donald Trump a fait savoir qu'il attend des réponses satisfaisantes de la part de l'Iran, tout en affirmant être prêt à frapper. Elon Musk arrive en bourse avec SpaceX. Le magnat américain souhaite introduire son entreprise sur les marchés d'ici fin 2026. Une opération qui vise une valorisation de 1500 milliards de dollars. SpaceX ambitionne de lever plus de 30 milliards pour financer la fusée Starship et lancer des centres de données spatiaux dédiés à l'intelligence artificielle. Du football avec l'OGC Nice qui a été sanctionné après l'envahissement du terrain par les supporters dimanche dernier face à Metz. Le barrage retour décisif pour le maintien en Ligue 1 contre Saint-Etienne se jouera donc sans public le 29 mai prochain à l'Allianz Riviera. Et puis du football toujours avec Aston Villa qui a remporté hier la Ligue Europa après la finale face à Fribourg sur le score de 3-0.
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2: Bonjour à tous. Un homme de 48 ans a été arrêté après une série de vols dans plusieurs hôpitaux. Il a œuvré dans les Yvelines, en Normandie, à Paris ou encore dans le Loiret. Et ce, depuis juillet 2023. Car l'homme s'était fait des vols, une spécialité et pas n'importe lesquels. Il s'invitait dans les hôpitaux, puis profitait de la descente des patients en bloc opératoire pour se glisser dans leur chambre. Il s'emparait de tout ce qui lui passait sous la main. Carte d'identité, carte vitale, téléphone, carte bancaire, montre, espèces, matériel informatique, casque, clés et même des alliances. Bonnet sur la tête, masque chirurgical sur le nez, il attendait patiemment dans un coin du couloir et dès que la voie était libre, il passait à l'action. Son principal terrain de chasse était la clinique de l'Europe au port Marly. On y a recensé 7 faits. L'homme n'était cependant pas restrictif puisqu'il a aussi œuvré à Rouen, à Orléans, à Blois, au Blanc-Ménil, en Seine-Saint-Denis ou encore à Paris, à l'hôpital Rothschild dans le 12e arrondissement et au Diaconès dans le 20e arrondissement. Il a été finalement arrêté grâce aux images de vidéosurveillance et au bornage du téléphone familial. Chez lui, à Verneuil-sur-Seine, les policiers ont retrouvé plus de 1300 euros en espèces, des cartes vitales et 21 clés servant au facteur pour ouvrir les boîtes aux lettres. Devant le tribunal, l'homme a tenté de se justifier par une dette à rembourser. L'homme expliquait qu'il revendait des téléphones pour 40 euros dans un foyer des Mureaux. Et pour ce chauffeur-livreur accidenté du travail, le tribunal a prononcé une peine de 2 ans, dont 1 an de sursis probatoire. La partie ferme a été sanctionnée d'une semi-liberté et la commune du Port-Marly lui a été interdite. Un poids lourd coincé sur un pont à Chevreuse. Lundi, en milieu de matinée, un camion s'est retrouvé coincé sur un petit pont en pierre qui surplombe l'Yvette. Le chauffeur a sûrement été trop confiant, mais surtout, il n'a pas respecté l'interdiction de circulation des véhicules de plus de 3,5 tonnes. Si la police municipale, les pompiers, les gendarmes et les services techniques sont rapidement intervenus, d'après l'édile de la commune, le pont a été endommagé et fermé temporairement pour des raisons de sécurité. La maire de Chevreuse, Anne-Héry Le Palec, a rapidement réagi sur les réseaux sociaux. Cet incident rappelle une chose simple, les panneaux ne sont pas là pour décorer le paysage. Les limitations de tonnage protègent nos infrastructures, notre patrimoine et la sécurité de tous, a-t-elle écrit. La commune de Chevreuse invite les habitants situés au-delà du canal à emprunter la déviation mise en place via les jardins populaires et le chemin des Ranguins. Sur sa page Facebook, la maire a également expliqué qu'elle tiendrait à informer les habitants de l'évolution de la situation. Une dizaine d'élèves du lycée international de Saint-Germain-en-Laye se sont fait voler toutes leurs affaires samedi lors d'un entraînement de football sur le terrain situé à proximité du lycée en vue d'une compétition entre pays. Les élèves victimes de ces méfaits feraient partie des sections italiennes, japonaises et portugaises du lycée. Ils avaient entraînement de 18h à 19h30. Avant d'entrer sur le terrain, ils ont déposé leurs affaires sur les bancs du stade et c'est là qu'une bande de jeunes est entrée dans l'enceinte pour tout voler avant de repartir en courant, a expliqué une mère de famille. Ils ont tout perdu, leurs vêtements, leurs chaussures, les téléphones portables. Pour d'autres, c'est encore pire puisqu'il y a eu des vols de trottinettes électriques, iPhone, écouteurs, a expliqué cette maman. Choquée par ce qui est arrivé, cette mère de famille d'origine portugaise est allée porter plainte au commissariat de Saint-Germain-en-Laye. On entend partout que Saint-Germain est la ville la plus sûre de France, mais en fait, nos enfants se font attaquer tous les 15 jours, a-t-elle assuré. Selon des parents d'élèves, un autre vol aurait eu lieu quelques semaines plus tôt, cette fois-ci dans les vestiaires du gymnase Philippe Hivert pendant un cours d'éducation physique et sportive. 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
2: En avril, le Lions Club Mantes-Val-de-Seine avait lancé une grande opération d'Etulib contre le cancer, comme nous le présente le président du club service, Nishan Chavouchian.
3: Les tulipes ont une fonction, c'est de les planter dans la région mantaise. Alors on les a plantées à Rosny-sur-Seine. On a planté 50 000 tulipes que nous allons cueillir et revendre. C'est une action qui a démarré fin mars, parce qu'elles ont poussé plus tôt que prévu. Et le bénéfice va à la lutte contre le cancer. Le but, c'est de récolter des fonds pour les donner à les associations de la région mantaise.
2: Des tulipes vendues à différents endroits durant la période période pour une bonne cause.
3: On s'est mis devant les commerces, devant le Sephora pour vendre le samedi, devant Monoprix centre-ville, dans la galerie marchande de Auchan, dans la galerie marchande de Laurent Merlin, qui nous ont donné l'accord pour nous aider, très gentil. Et puis dans le marché de Mantes-la-Ville, dans le marché de Mantes-la-Jolie, en accord avec les mairies. Le but, c'était de vendre des tulipes. On vendait 15 tulipes 10 euros et aujourd'hui, on génère un bénéfice qui nous permet de donner à des associations dans le Mantois. On va dégager dans les 16 000 euros de bénéfices que nous allons redistribuer à 100% à l'hôpital de Mantes-la-Jolie au service oncologie, à la Notre-Rose des Dragons de l'Adi Mantaise, de bout en bout l'association de Mathieu Lartaud et les Voiles de l'Espoir pour les enfants et adolescents, qui est une action du district du Lions Club. Alors les Voiles, c'est afin de faire revivre un rêve, aider aux enfants en rémission du cancer, venus de tous les horizons, loin des hôpitaux pour qu'ils soient éloignés de ce milieu, et venir au bord de la mer dans des bateaux pour les initier à la voile et voir autre chose que l'hôpital.
2: Il nous présente les différentes associations aidées grâce aux ventes de tulipes.
3: Du bout en bout, l'association de Mathieu Lartaud, soutenir les personnes amputées et ayant besoin de prothèses pour une meilleure équité de prise en charge, qui aujourd'hui est un peu n'importe quoi, et grâce à Mathieu Lartaud, de cette association, les gens ont du matériel de haute qualité. Les Dragons, les Dilles Mantaises, activités sportives santé de l'ASM avec canot et kayak pour les femmes ayant eu un cancer. La Notre-Rose a pour objet d'accompagner et d'informer et soutenir les femmes atteintes d'un cancer féminin, sensibiliser le grand public par l'intermédiaire de Notre-Rose que nous aidons. Et l'hôpital de Mantes, le service oncologie, c'est pour ouvrir une pièce pour accueillir les gens pour qu'ils aient un lieu plus agréable.
2: Le Lions Club qui collecte tout au long de l'année des fonds pour soutenir différents projets.
3: Depuis plus d'une vingtaine d'années, on donne des fonds au curé de la collégiale qui emmène en moyenne 50, 100 enfants en vacances tous les ans. On leur donne 5000 euros depuis plus de 25 ans, tous les ans. Nous aidons plein d'associations sur la ville. On organise une course de karting dans l'heure où on dégage un bénéfice aussi. Les entreprises viennent, prennent un karting avec 4 personnes. On s'occupe d'eux toute la journée et l'argent récolté est donné à une association qui est pour les enfants du curé de Mantes-la-Jolie. Ça se passe le 30 mai, Tourville-la-Rivière, le circuit de l'Europe. Ça fait plus de 15 ans qu'on fait ça. On aide la banque alimentaire, on récolte les aliments à Auchan, on récolte en moyenne 4 à 5 tonnes d'aliments qui sont ciblés par la banque alimentaire. Nous jouons sur le Téléthon aussi, depuis la création, il y a des Lions qui s'en occupent.
2: Le Lions Club qui collecte tout au long de l'année des fonds pour soutenir différents projets.
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0: 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Il est 8h.
1: Bonjour, de nouvelles aides attendues aujourd'hui pour lutter contre la hausse des prix du carburant. Le Premier ministre Sébastien Lecornu doit faire de nouvelles annonces cet après-midi pour les secteurs en crise, mais le gouvernement a déjà prévenu, il ne faut pas espérer d'aide généralisée. Monstrueux, indigné, inhumain, une vidéo diffusée par un ministre israélien montrant des militants d'une flottille pour Gaza agenouillés et encagoulés provoque l'indignation. La France, l'Espagne, la Belgique et les Pays-Bas condamnent fermement ces traitements. À Paris, le ministre des Affaires étrangères Jean-Noël Barrot a convoqué l'ambassadeur d'Israël pour exiger des explications immédiates. Un accident qui avait marqué les esprits 17 ans après le crash du vol Rio Paris en 2009 dans l'Atlantique. La Cour d'appel de Paris doit rendre ce jeudi sa décision sur le procès pour homicide involontaire d'Air France et d'Airbus. Les deux géants de l'aéronautique avaient été relaxés en première instance. La tragédie de l'A330 avait coûté la vie aux 216 passagers et 12 membres d'équipage. L'IO déclare que Patrick Bruel a un problème. En tournée pour les années 80, la chanteuse a réagi aux accusations qui visent le chanteur d'Alors Regarde. Sous le coup de plusieurs enquêtes pour viol, Patrick Bruel conteste l'ensemble le défait, mais la pression monte. Une pétition réclame l'annulation de ses concerts et plusieurs municipalités, dont Paris et Marseille, l'appellent à se mettre en retrait. Donald Trump souffle le chaud et le froid sur l'Iran. Le président américain qualifie les pourparlers avec Téhéran de sur le fil. L'enjeu est crucial, un accord de paix ou une reprise des frappes. Donald Trump a fait savoir qu'il attend des réponses satisfaisantes de la part de l'Iran, tout en affirmant être prêt à frapper. Elon Musk arrive en bourse avec SpaceX. Le magnat américain souhaite introduire son entreprise sur les marchés d'ici fin 2026. Opération qui vise une valorisation de 1500 milliards de dollars. SpaceX ambitionne de lever plus de 30 milliards pour financer la fusée Starship et lancer des centres de données spatiaux dédiés à l'intelligence artificielle. Du football avec l'OGC Nice qui a été sanctionné après l'envahissement du terrain par les supporters dimanche dernier face à Metz. Le barrage retour décisif pour le maintien en Ligue 1 contre Saint-Etienne se jouera donc sans public le 29 mai prochain à l'Allianz Riviera. Et puis du football toujours avec Aston Villa qui a remporté hier la Ligue Europa après la finale face à Fribourg sur le score de 3-0.
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3: Bonjour à tous. Un homme de 48 ans a été arrêté après une série de vols dans plusieurs hôpitaux. Il a œuvré dans les Yvelines, en Normandie, à Paris ou encore dans le Loiret. Et ce, depuis juillet 2023, car l'homme s'était fait des vols, une spécialité et pas n'importe lesquels. Il s'invitait dans les hôpitaux, puis profitait de la descente des patients en bloc opératoire pour se glisser dans leur chambre. Il s'emparait de tout ce qui lui passait sous la main, carte d'identité, carte vitale, téléphone, carte bancaire, montre, espèces, matériel informatique, casque, clés et même des alliances. Bonnet sur la tête, masque chirurgical sur le nez, il attendait patiemment dans un coin du couloir et dès que la voie était libre, il passait à l'action. Son principal terrain de chasse était la clinique de l'Europe au port Marly. On y a recensé 7 faits. L'homme n'était cependant pas restrictif puisqu'il a aussi œuvré à Rouen, à Orléans, à Blois, au Blanc-Ménil, en Seine-Saint-Denis ou encore à Paris, à l'hôpital Rothschild dans le 12e arrondissement et au Diaconès dans le 20e arrondissement. Il a été finalement arrêté grâce aux images de vidéosurveillance et au bornage du téléphone familial. Chez lui à Verneuil-sur-Seine, les policiers ont retrouvé plus de 1 300 € en espèces, des cartes vitales et 21 clés servant au facteur pour ouvrir les boîtes aux lettres. Devant le tribunal, l'homme a tenté de se justifier par une dette à rembourser. L'homme expliquait qu'il revendait des téléphones pour 40 € dans un foyer des Mureaux. Et pour ce chauffeur-livreur accidenté du travail, le tribunal a prononcé une peine de 2 ans, dont 1 an de sursis probatoire. La partie ferme a été sanctionnée d'une semi-liberté et la commune du Port-Marly lui a été interdite. Un poids lourd coincé sur un pont à Chevreuse. Lundi, en milieu de matinée, un camion s'est retrouvé coincé sur un petit pont en pierre qui surplombe l'Yvette. Le chauffeur a sûrement été trop confiant, mais surtout, il n'a pas respecté l'interdiction de circulation des véhicules de plus de 3,5 tonnes. Si la police municipale, les pompiers, les gendarmes et les services techniques sont rapidement intervenus, d'après l'édile de la commune, le pont a été endommagé et fermé temporairement pour des raisons de sécurité. La maire de Chevreuse, Anne-Héry Le Palec, a rapidement réagi sur les réseaux sociaux. Cet incident rappelle une chose simple, les panneaux ne sont pas là pour décorer le paysage. Les limitations de tonnage protègent nos infrastructures, notre patrimoine et la sécurité de tous, a-t-elle écrit. La commune de Chevreuse invite les habitants situés au-delà du canal à emprunter la déviation mise en place via les jardins populaires et le chemin des Ranguins. Sur sa page Facebook, la maire a également expliqué qu'elle tiendrait informer les habitants de l'évolution de la situation. Une dizaine d'élèves du lycée international de Saint-Germain-en-Laye se sont fait voler toutes leurs affaires samedi lors d'un entraînement de football sur le terrain situé à proximité du lycée en vue d'une compétition entre pays. Les élèves victimes de ces méfaits feraient partie des sections italiennes, japonaises et portugaises du lycée. Ils avaient entraînement de 18h à 19h30. Avant d'entrer sur le terrain, ils ont déposé leurs affaires sur les bancs du stade et c'est là qu'une bande de jeunes est entrée dans l'enceinte pour tout voler avant de repartir en courant, a expliqué une mère de famille. Ils ont tout perdu, leurs vêtements, leurs chaussures, les téléphones portables. Pour d'autres, c'est encore pire puisqu'il y a eu des vols de trottinettes électriques, iPhone, écouteurs, a expliqué cette maman. Choquée par ce qui est arrivé, cette mère de famille d'origine portugaise est allée porter plainte au commissariat de Saint-Germain-en-Laye. On entend partout que Saint-Germain est la ville la plus sûre de France, mais en fait, nos enfants se font attaquer tous les 15 jours, a-t-elle assuré. Selon des parents d'élèves, un autre vol aurait eu lieu quelques semaines plus tôt, cette fois-ci dans les vestiaires du gymnase Philippe Hivert pendant un cours d'éducation physique et sportive. Découvrez Cirque en famille au chapiteau Repères des contraires de Limay. Si vous avez envie de passer un moment ludique et unique en famille, le chapiteau Repères des contraires vous ouvre ses portes pour découvrir les arts du cirque. Jonglage, acrobatie, équilibre, petits et grands sont invités à tester leurs talents et à créer des souvenirs mémorables les 22, 23, 24 mai, puis 11 et 13 juin. Venez vivre la magie du cirque dans une ambiance conviviale et pleine de rire. Cirque en famille est gratuit sur inscription. Vous y retrouvez toutes les informations sur le site internet de la ville de Limay.
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3: En avril, le Lions Club Mont-Val-de-Seine avait lancé une grande opération des tulipes contre le cancer, comme nous le présente le président du club service, Nishan Chavouchian.
4: Les tulipes ont une fonction, c'est de les planter dans la région mantaise. On les a plantées à Rosny-sur-Seine. On a planté 50 000 tulipes que nous allons cueillir et revendre. C'est une action qui a démarré en mars, parce qu'elles ont poussé plus tôt que prévu. Et le bénéfice va à la lutte contre le cancer. Le but, c'est de récolter des fonds pour les donner à les associations de la région mantaise.
3: Des tulipes vendues à différents endroits durant la période période pour une bonne cause.
4: On s'est mis devant les commerces, devant le Sephora pour vendre le samedi, devant Monoprix Centre-Ville, dans la galerie marchande de Auchan, dans la galerie marchande de Laurent Merlin, qui nous ont donné l'accord pour nous aider, très gentil. Et puis dans le marché de Mantes-la-Ville, dans le marché de Mantes-la-Jolie, en accord avec les mairies. Le but, c'était de vendre des tulipes. On vendait 15 tulipes 10 euros. Et aujourd'hui, on génère un bénéfice qui nous permet de donner à des associations dans le Mantois. On va dégager dans les 16 000 euros de bénéfices que nous allons redistribuer à 100% à l'hôpital de Mantes-la-Jolie au service oncologie, à la Notrose des Dragons de l'Adi Mantaise, de bout en bout l'association de Mathieu Lartaud et les Voiles de l'Espoir pour les enfants et adolescents, qui est une action du district du Lions Club. Alors les Voiles, c'est afin de faire revivre un rêve, aider aux enfants en rémission du cancer, venus de tous les horizons, loin des hôpitaux pour qu'ils soient éloignés de ce milieu, et venir au bord de la mer dans des bateaux pour les initier à la voile et voir autre chose que l'hôpital.
3: Il nous présente les différentes associations aidées grâce aux ventes de tulipes.
4: Du bout en bout, l'association de Mathieu Lartaud, soutenir les personnes amputées ayant besoin de prothèses pour une meilleure équité de prise en charge, qui aujourd'hui est un peu n'importe quoi, et grâce à Mathieu Lartaud, de cette association, les gens ont du matériel de haute qualité. Les Dragons Lady Mantaise, activité sportive santé de l'ASM avec canoë et kayak pour les femmes ayant eu un cancer. La Notrose a pour objet d'accompagner et d'informer et soutenir les femmes atteintes d'un cancer féminin, sensibiliser le grand public par l'intermédiaire de Notrose que nous aidons. Et l'hôpital de Mantes, le service oncologie, c'est pour une pièce pour accueillir les gens pour qu'ils aient un lieu plus agréable.
3: Le Lions Club qui collecte tout au long de l'année des fonds pour soutenir différents projets.
4: Depuis plus d'une vingtaine d'années, on donne des fonds au curé de la collégiale qui emmène en moyenne 50, 100 enfants en vacances tous les ans. On leur donne 5000 euros depuis plus de 25 ans, tous les ans. Nous aidons plein d'associations sur la ville. On organise une course de karting dans l'heure où on dégage un bénéfice aussi. Les entreprises viennent, prennent un karting avec 4 personnes. On s'occupe d'eux toute la journée et l'argent récolté est donné à une association qui est pour les enfants du curé de Mantes-la-Jolie. Ça se passe le 30 mai, Tourville-la-Rivière, le circuit de l'Europe. Ça fait plus de 15 ans qu'on fait ça. On aide la banque alimentaire, on récolte les aliments à Auchan, on récolte en moyenne 4 à 5 tonnes d'aliments qui sont ciblés par la banque alimentaire. Nous jouons sur le Téléthon aussi, depuis la création, il y a des Lions qui s'en occupent.
3: Le Lions Club qui collecte tout au long de l'année des fonds pour soutenir différents projets.
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0: 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Il est 9h.
1: Bonjour, changement de temps express après les doudounes, les maillots de bain. Météo France prévoit jusqu'à 34 degrés dans le sud-ouest, notamment entre l'Aquitaine et le Midi Toulousain cette fin de semaine. Toujours pas de baisse des prix à la pompe. Le Premier ministre Sébastien Lecornu doit faire de nouvelles annonces cet après-midi pour les secteurs en crise, les Français les plus modestes, mais pas d'aide généralisée ni de baisse des taxes en vue. Trois ONG attaquent l'État en justice pour faire connaître sa responsabilité dans le scandale des PFAS. Selon elles, les autorités avaient connaissance de la contamination et des risques depuis plus de 15 ans. Une plainte a été déposée pour contraindre l'État à agir. Et puis côté santé, toujours plus de cancers, plus de diabète et d'hypertension. Trois nouvelles études scientifiques menées notamment par l'INSERM et publiées ce jeudi pointent de nouveau du doigt les risques liés aux additifs alimentaires présents dans un quart des aliments industriels. Les images ont fait le tour du monde. Une vidéo diffusée par un ministre israélien montrant des militants d'une flottille pour Gaza agenouillés et encagoulés provoque l'indignation. À Paris, le ministre des Affaires étrangères Jean-Noël Barrot a convoqué l'ambassadeur d'Israël. 17 ans après le crash du vol Rio-Paris en 2009. La cour d'appel doit rendre ce jeudi son verdict pour homicide involontaire contre Air France et Airbus. Les deux géants de l'aéronautique avaient obtenu la relaxe en première instance. La tragédie avait coûté la vie aux 216 passagers et 12 membres d'équipage. Chantera pas, Patrick Bruel devrait débuter le mois prochain une grande tournée de concerts, mais l'incertitude grandit. Alors que le chanteur est visé par plusieurs plaintes pour viol, une pétition réclame l'annulation de sa tournée. Et les maires de plusieurs grandes villes de France demandent au chanteur d'annuler lui-même ses concerts et de se mettre en retrait le temps que la justice fasse son travail. En Iran, le président américain qualifié pour parler avec Téhéran de sur le fil. Donald Trump a fait savoir que sans réponse satisfaisante, les choses pourraient aller très vite. En fin du football, avec l'OGC Nice qui a été sanctionné après l'envahissement du terrain par les supporters dimanche dernier face à Metz. Le barrage retour décisif pour le maintien en Ligue 1 contre Saint-Etienne se jouera donc sans public le 29 mai prochain à l'Alliance Riviera. Et puis du football toujours avec Aston Villa qui a remporté la Ligue Europa hier après la finale face à Fribourg. 3-0.
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1: Bonjour et bienvenue dans votre rubrique emploi. On recherche un ou une employée de ménage à Mantes-la-Jolie pour un CDI à temps partiel de 16 heures par semaine. Vous devrez effectuer le ménage et le repassage chez des particuliers. Il s'agit d'un contrat de 16 heures par semaine. Avec le temps, le travail à temps plein sera possible. Pour plus de renseignements, consultez l'offre numéro 207 VQQZ sur le site internet www.francetravail.fr. Bonne continuation à l'écoute des programmes de BPM.
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Et bienvenue aujourd'hui Rambouillet. Rambouillet est connu en 768 sous le nom de Rambellitum. Quatre siècles plus tard, on y trouve un château et un bourg. En 1230, de grands défrichements sont organisés par les Rambolitains de l'époque, c'est-à-dire des bûcherons et des fagotiers pour la plupart. Regnaud d'Angennes prend possession du domaine en 1384 et sa famille la gardera pendant trois siècles. Proche de Paris et des forêts, la ville attire de nombreux seigneurs. La Renaissance fait placer des aménagements luxueux et raffinés. C'est en 1785 que Louis XVI entame les travaux pour la laiterie de Marie-Antoinette, qui deviendra une ferme expérimentale accueillant des moutons mérinos. Installée à Rambouillet, le roi est la source d'un accroissement de la population, dont de nombreux ouvriers, puisqu'il fait reconstruire l'église et édifie un hôtel du gouvernement. Plus tard, Napoléon Bonaparte s'établit à Rambouillet, mais vidé de son mobilier, le château est abandonné. Il faudra attendre la chute de l'Empire pour que la ville attire de nouveau, et surtout l'arrivée d'un chemin de fer qui provoque un accroissement notable de la population durant tout le 19e siècle. Sous la présidence de Félix Faure en 1896, le château devient résidence d'été des présidents, facteur supplémentaire pour attirer de nouveaux Rambolitains. Au 20e siècle, des rencontres internationales y ont lieu. C'est pour Rambouillet l'occasion d'y accueillir entre autres Mikhail Gorbatchev, Nelson Mandela pour attirer de nouveaux Rambolitains. Au 20e siècle, des rencontres internationales y ont lieu. C'est pour Rambouillet l'occasion d'y accueillir entre autres Mikhail Gorbatchev, Nelson Mandela, Boris Eltsine ou encore

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1: Bonjour et bienvenue dans votre rubrique emploi. On recherche un ou une auxiliaire de vie à Porcheville pour un CDI à temps plein ou partiel. Les horaires seront déterminés avec vous en début de contrat et une évolution sera possible selon vos disponibilités. Vos missions seront les suivantes: accompagner les personnes en situation de handicap ou âgées dans les actes de la vie quotidienne, adapter votre communication, votre rythme et vos gestes selon les besoins uniques de chaque bénéficiaire, dans le respect de sa dignité et de son intimité, ou encore être attentif aux attentes de la personne et de ses proches et contribuer à son bien-être et à son autonomie. Pour plus de renseignements, consultez l'offre numéro 22 48 49 6 sur le site internet www.francetravail.fr. Bonne continuation à l'écoute des programmes de BPM.
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1: Et bienvenue sur BPM. Si vous venez de nous rejoindre, c'est l'heure de vous parler cinéma. Aujourd'hui, nous allons vous parler d'un film sorti cette semaine dans votre méga CGR de Mantes-la-Jolie, le nouveau film d'horreur Passenger. Après avoir été témoin d'un terrible accident de la route, un jeune couple réalise qu'il n'a pas quitté les lieux du drame sans être suivi. Une présence démoniaque, le passager, se joint à leur voyage en van et transforme leur aventure en un véritable cauchemar, déterminé à ne s'arrêter qu'une fois qu'elle les aura toutes les deux emportées.
2: J'ai vu ses rayures sur la voiture hier soir. Trois traits, exactement pareils.
3: Vous vous êtes pas arrêté, j'espère. C'est une créature contre nature.
4: Il y a quelque chose qui nous suit.
5: Saint-Christophe, prends-moi ce jour, durant mon parcours. Alerte-moi si le danger approche. Le danger approche.
3: Personne n'échappe aux passagers.
1: Un film à retrouver à l'affiche de votre méga CGR de Mantes-la-Jolie. Excellente journée à l'écoute des programmes de BPM.
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Il est 11h. 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
1: Bonjour à tous. Découvrez Cirque en famille au chapiteau repère des contraires de Limay. Envie de passer un moment ludique et unique en famille, le chapiteau repère des contraires ouvre ses portes pour découvrir les arts du cirque. Jonglage, acrobatie, équilibre, petits et grands sont invités à tester leurs talents et à créer des souvenirs mémorables les 22, 23 et 24 mai, puis les 11 et 13 juin. Venez vivre la magie du cirque dans une ambiance conviviale et pleine de rire. Cirque en famille est gratuit sur réinscription. Retrouvez toutes les informations sur le site internet de la ville de Limay. En lien avec la revue Dada, revue de référence pour découvrir l'art en famille, venez découvrir l'univers d'un artiste ou d'un courant à la médiathèque Louis Aragon de Mantes-la-Jolie. Le 3 juin de 16h à 17h30, un atelier où les enfants appréhendent des techniques différentes et originales qui peuvent aller au-delà du dessin, de la peinture ou du modelage. Carte à gratter, pochoir à la bombe ou encore tampon de légumes. Au programme pour cet atelier, origami d'été. Avec les ateliers Dada, pas de à la manière de, les enfants s'approprient l'univers d'un artiste en laissant s'exprimer leur créativité avec les outils mis à disposition. Les places étant limitées, pensez à vous inscrire auprès de la médiathèque. Très bonne journée à l'écoute des programmes de BPM.
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1: Bienvenue dans votre rubrique Les personnalités des Yvelines. Aujourd'hui, Madame de Staël. Madame de Staël naît à Paris le 22 avril 1766. Elle est la fille de Jacques Necker, riche banquier suisse et protestant qui sera par deux fois en charge des finances du royaume. Elle y reçoit une excellente éducation et grandit dans un milieu fréquenté par tous les intellectuels de l'époque. Sa mère tient en effet un salon parisien où se côtoient Diderot, d'Alembert, Grimm et Bernardin de Saint-Pierre. Elle épouse en 1786 l'ambassadeur du roi de Suède auprès de la cour de France, le baron Erik Magnus de Staël-Holstein, de 17 ans son aîné, mais le couple se sépare en 1800. Elle ouvre elle-même un salon qui accueille bientôt tous les porteurs d'idées nouvelles, et notamment celles venues d'Amérique. On y croise ainsi Lafayette, Clermont-Tonnerre, Noailles, Mathieu de Montmorency. Lectrice passionnée de Jean-Jacques Rousseau, marquée par les idées des Lumières, Madame de Staël accueille favorablement la Révolution, mais en soutenant l'idée d'une monarchie constitutionnelle, elle rallie contre elle aussi bien la noblesse que les républicains. Farouchement éprise de liberté, elle s'oppose ensuite vivement à Napoléon Bonaparte qui l'a contrainte à l'exil. Elle se retire en Suisse, dans la propriété familiale de Coppet, au bord du lac Léman. Là, elle peut poursuivre son œuvre de philosophie politique. Elle fonde également avec l'écrivain et philosophe Benjamin Constant, avec lequel elle entretient une liaison orageuse, le groupe du même nom. Elle publie trois ouvrages qui assurent sa réputation littéraire, parmi lesquels « De l'influence des passions sur le bonheur des individus et des nations » et « De la littérature considérée dans ses rapports avec les institutions sociales ». Lors d'un voyage en Allemagne, elle rencontre Goethe et Schiller, pour lesquels elle éprouve une vive admiration et écrit bientôt « De l'Allemagne », ouvrage dans lequel elle évoque les mœurs, la littérature et la philosophie de ce pays. Ce livre devient une référence pour la génération romantique naissante. Durant l'hiver 1806-1807, Madame de Staël et Benjamin Constant séjournent au château d'Acosta, situé autrefois sur le plateau de Montgardet à Aubergenville. Elle se remarie en 1811 avec un jeune officier genevois, Albert de Roca. Elle rouvre un salon parisien à la faveur de la Restauration. Elle meurt en 1817, peu de temps après avoir subi une attaque cérébrale.
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1: Bonjour à tous. À l'espace culturel Le Chapelain, une exposition itinérante du centre Pompidou, Lanterna Magica, qui vous plonge aux origines du cinéma. Cette exposition invite le public à découvrir la lanterne magique, ancêtre du cinéma qui projetait autrefois des images peintes sur verre à la lueur d'une flamme, émerveillant ainsi petits et grands. À travers un parcours poétique et ludique, Lanterna Magica plonge les visiteurs dans un univers où la lumière transforme les images en récits animés. Entre ombre et projection, l'exposition permet de comprendre comment sont nées les premières formes de narration visuelle et comment la lumière donne vie aux histoires. Une expérience immersive à vivre en famille, accessible dès 6 ans jusqu'au 13 juin. Autour de l'exposition, des ateliers Lanterna Magica sont proposés pour s'initier à la création d'images en mouvement et à l'art de raconter des histoires grâce à la lumière. Ces ateliers sont gratuits sur réservation auprès du Chapelain. Venez rencontrer l'auteur d'origine yvelinoise Diane McEvoy samedi à la librairie Toninx de Mantes-la-Jolie. La romancière a sorti son premier roman, Moi, Anaïs Berg, et a obtenu le prix du roman de l'été. Anaïs Berg est une petite amie attentionnée, une voisine souriante et une professeure respectée. Elle mène à Liverpool une vie tranquille. Un jour, dans la foule, elle aperçoit une silhouette qui fait douloureusement écho à un passé bien enfoui. Sans doute du surmenage, puis elle a la sensation d'être suivie. Elle se raisonne, mais sort de moins en moins de chez elle. Sa maison, son cocon, où ses vêtements changent de place, où une playlist se lance toute seule. Cherche-t-on à la rendre folle, mais quand les menaces se font directes, Anaïs comprend. Quelqu'un sait, et le piège est en train de se refermer doucement sur elle. Ce thriller a reçu le prix du roman de l'été 2026, décerné par City Éditions, le magazine Cosmopolitan, les éditions J'ai lu et Lidzi. Diane McEvoy sera en dédicace à la librairie Toninx, samedi, de 10h à 13h et de 15h à 18h. Très bonne journée à l'écoute de BPM.
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0: 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Il est midi.
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2: Bonjour à tous. Un homme de 48 ans a été arrêté après une série de vols dans plusieurs hôpitaux. Il a œuvré dans les Yvelines, en Normandie, à Paris ou encore dans le Loiret. Et ce, depuis juillet 2023. Car l'homme s'était fait des vols, une spécialité et pas n'importe lesquelles. Il s'invitait dans les hôpitaux, puis profitait de la descente des patients au bloc opératoire pour se glisser dans leur chambre. Il s'emparait de tout ce qui lui passait sous la main. Carte d'identité, carte vitale, téléphone, carte bancaire, montre, espèces, matériel informatique, casque, clés et même des alliances. Bonnet sur la tête, masque chirurgical sur le nez, il attendait patiemment dans un coin du couloir et dès que la voie était libre, il passait à l'action. Son principal terrain de chasse était la clinique de l'Europe au port Marly. On y a recensé 7 faits. L'homme n'était cependant pas restrictif puisqu'il a aussi œuvré à Rouen, à Orléans, à Blois, au Blanc-Ménil, en Seine-Saint-Denis ou encore à Paris, à l'hôpital Rothschild dans le 12e arrondissement et au Diaconesse dans le 20e arrondissement. Il a été finalement arrêté grâce aux images de vidéosurveillance et au bornage du téléphone familial. Chez lui à Verneuil-sur-Seine, les policiers ont retrouvé plus de 1300 euros en espèces, des cartes vitales et 21 clés servant aux facteurs pour ouvrir les boîtes aux lettres. Devant le tribunal, l'homme a tenté de se justifier par une dette à rembourser. L'homme expliquait qu'il revendait des téléphones pour 40 euros dans un foyer des Mureaux. Et pour ce chauffeur-livreur accidenté du travail, le tribunal a prononcé une peine de 2 ans, dont 1 an de sursis probatoire. La partie ferme a été sanctionnée d'une semi-liberté et la commune du Port-Marly lui a été interdite. Un poids lourd coincé sur un pont à Chevreuse. Lundi, en milieu de matinée, un camion s'est retrouvé coincé sur un petit pont en pierre qui surplombe l'Yvette. Le chauffeur a sûrement été trop confiant, mais surtout, il n'a pas respecté l'interdiction de circulation des véhicules de plus de 3,5 tonnes. Si la police municipale, les pompiers, les gendarmes et les services techniques sont rapidement intervenus, d'après l'édile de la commune, le pont a été endommagé et fermé temporairement pour des raisons de sécurité. La maire de Chevreuse, Anne-Héry Le Palec, a rapidement réagi sur les réseaux sociaux. Cet incident rappelle une chose simple, les panneaux ne sont pas là pour décorer le paysage. Les limitations de tonnage protègent nos infrastructures, notre patrimoine et la sécurité de tous, a-t-elle écrit. La commune de Chevreuse invite les habitants situés au-delà du canal à emprunter la déviation mise en place via les jardins populaires et le chemin des Ranguins. Sur sa page Facebook, la maire a également expliqué qu'elle tiendrait à informer les habitants de l'évolution de la situation. Une dizaine d'élèves du lycée international de Saint-Germain-en-Laye se sont fait voler toutes leurs affaires samedi lors d'un entraînement de football sur le terrain situé à proximité du lycée en vue d'une compétition entre pays. Les élèves victimes de ces méfaits feraient partie des sections italiennes, japonaises et portugaises du lycée. Ils avaient entraînement de 18h à 19h30. Avant d'entrer sur le terrain, ils ont déposé leurs affaires sur les bancs du stade et c'est là qu'une bande de jeunes est entrée dans l'enceinte pour tout voler avant de repartir en courant, a expliqué une mère de famille. Ils ont tout perdu, leurs vêtements, leurs chaussures, les téléphones portables. Pour d'autres, c'est encore pire puisqu'il y a eu des vols de trottinettes électriques, iPhone, écouteurs, a expliqué cette maman. Choquée par ce qui est arrivé, cette mère de famille d'origine portugaise est allée porter plainte au commissariat de Saint-Germain-en-Laye. On entend partout que Saint-Germain est la ville la plus sûre de France, mais en fait, nos enfants se font attaquer tous les 15 jours, a-t-elle assuré. Selon des parents d'élèves, un autre vol aurait eu lieu quelques semaines plus tôt, cette fois-ci dans les vestiaires du gymnase Philippe Hivert pendant un cours d'éducation physique et sportive. Découvrez Cirque en famille au chapiteau Repère des Contraires de Limay. Si vous avez envie de passer un moment ludique et unique en famille, le chapiteau Repère des Contraires vous ouvre ses portes pour découvrir les arts du cirque. Jonglage, acrobatie, équilibre, petits et grands sont invités à tester leurs talents et à créer des souvenirs mémorables les 22, 23, 24 mai, puis 11 et 13 juin. Venez vivre la magie du cirque dans une ambiance conviviale et pleine de rire. Cirque en famille est gratuit sur inscription. Vous y retrouvez toutes les informations sur le site internet de la ville de Limay.
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2: En avril, le Lions Club Mantes-Val-de-Seine avait lancé une grande opération des tulipes contre le cancer, comme nous le présente le président du club service, Nishan Chavouchian.
3: Les tulipes ont une fonction, c'est de les planter dans la région mantaise. Alors, on les a plantées à Rosny-sur-Seine. On a planté 50 000 tulipes que nous allons cueillir et revendre. C'est une action qui a démarré fin mars, parce qu'elles ont poussé plus tôt que prévu. Et le bénéfice va à la lutte contre le cancer. Le but, c'est de récolter des fonds pour les donner à les associations de la région mantaise.
2: Des tulipes vendues à différents endroits durant la période pour une bonne cause.
3: On s'est mis devant les commerces, devant le Sephora pour vendre le samedi, devant Monoprix Centre-Ville, dans la galerie marchande de Auchan, dans la galerie marchande de Laurent Merlin, qui nous ont donné l'accord pour nous aider, très gentil. Et puis dans le marché de Mantes-la-Ville, dans le marché de Mantes-la-Jolie, en accord avec les mairies. Le but, c'était de vendre des tulipes. On vendait 15 tulipes 10 euros. Et aujourd'hui, on génère un bénéfice qui nous permet de donner à des associations dans le Mantois. On va dégager dans les 16 000 euros de bénéfices que nous allons redistribuer à 100% à l'hôpital de Mantes-la-Jolie au service oncologie, à la neutrose des dragons de l'Adi Mantaise, de bout en bout l'association de Mathieu Lartaud et les voiles de l'espoir pour les enfants et adolescents, qui est une action du district du Lions Club. Alors les voiles, c'est afin de faire revivre un rêve, aider aux enfants en rémission du cancer, venus de tous les horizons, loin des hôpitaux pour qu'ils soient éloignés de ce milieu, et venir au bord de la mer dans des bateaux pour les initier à la voile, et voir autre chose que l'hôpital.
2: Il nous présente les différentes associations aidées grâce aux ventes de tulipes.
3: Du bout en bout, l'association de Mathieu Lartaud, soutenir les personnes amputées ayant besoin de prothèses pour une meilleure équité de prise en charge, qui aujourd'hui est un peu n'importe quoi, et grâce à Mathieu Lartaud, de cette association, les gens ont du matériel de haute qualité. Les dragons, les dilemmantaises, activités sportives santé de l'ASM avec canot et kayak pour les femmes ayant eu un cancer. La neutrose a pour objet d'accompagner et d'informer et soutenir les femmes atteintes d'un cancer féminin, sensibiliser le grand public par l'intermédiaire de neutrose que nous aidons. Et l'hôpital de Mantes, le service oncologie, c'est pour ouvrir une pièce pour accueillir les gens pour qu'ils aient un lieu plus agréable.
2: Le Lions Club qui collecte tout au long de l'année des fonds pour soutenir différents projets.
3: Depuis plus d'une vingtaine d'années, on donne des fonds au curé de la collégiale qui emmène en moyenne 50, 100 enfants en vacances tous les ans. On leur donne 5000 euros depuis plus de 25 ans, tous les ans. Nous aidons plein d'associations sur la ville. On organise une course de karting dans l'heure où on dégage un bénéfice aussi. Les entreprises viennent, prennent un karting avec 4 personnes. On s'occupe d'eux toute la journée et l'argent récolté est donné à une association qui est pour les enfants du curé de Mantes-la-Jolie. Ça se passe le 30 mai, Tourville-la-Rivière, le circuit de l'Europe. Ça fait plus de 15 ans qu'on fait ça. On aide la banque alimentaire, on récolte les aliments à Auchan, on récolte en moyenne 4 à 5 tonnes d'aliments qui sont ciblés par la banque alimentaire. Nous jouons sur le Téléthon aussi, depuis la création, il y a des Lions qui s'en occupent.
2: Le Lions Club qui collecte tout au long de l'année des fonds pour soutenir différents projets.
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4: Bonjour à tous, c'est l'heure de faire un point sur la météo du jour. L'après-midi et la soirée seront peu nuageuses dans le Mantois. Les températures seront comprises entre 18 et 24 degrés. Le vent soufflera quant à lui à 10 km heure. Bon après-midi à l'écoute de BPM.
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1: Bonjour à tous. Jusqu'au 19 juin, participez au prix des lecteurs du réseau Lire en boucle. Il s'agit d'un prix de roman de littérature française et contemporaine. Il est décerné par les lecteurs inscrits dans l'une des 7 bibliothèques du réseau intercommunal Lire en boucle sur le territoire de la CCPIF. Les titres de la sélection sont mis à disposition des lecteurs adultes et circulent entre les bibliothèques du réseau. Une fois inscrit au prix dans la bibliothèque de votre choix, vous vous engagez à lire les 4 livres sélectionnés, à respecter le délai habituel et maximum de 3 semaines de prêt, sans prolongation possible, pour faciliter la circulation des romans et à voter pour votre ouvrage préféré. Les livres ont été sélectionnés par les bibliothécaires professionnels et bénévoles du réseau. Mantes-la-Jolie devient le terrain de jeu de toutes les générations avec Mantes-la-Ludique, un festival gratuit dédié aux jeux de société les 6 et 7 juin prochains. Avis aux stratèges, rêveurs, bâtisseurs de royaumes, lanceurs de dés et amateurs de belles parties, Mantes-la-Ludique revient pour une prochaine édition placée sous le signe du jeu, de la convivialité et de la découverte. Pensé comme un rendez-vous accessible à toutes et à tous, l'événement est organisé par le Royaume des Jeux en partenariat avec Cœur de Mante. L'objectif, offrir un grand moment ludique, familial et intergénérationnel où chacun peut trouver sa table, son univers et son aventure. Les enfants profiteront d'espaces spécialement conçus pour eux avec des jeux adaptés et de nombreuses animations. Les ados et les adultes, quant à eux, pourront explorer un large choix de jeux, jeux de plateau, jeux de cartes ou encore jeux de rôle, jeux de figurines, dont l'univers Warhammer, sans oublier des prototypes à tester en avant-première. À l'extérieur, le festival prendra des airs de grandes cours de récréation avec des jeux en bois, des jeux d'adresse, des balades en poney, des initiations au cirque et bien d'autres découvertes. De quoi faire jouer les mains, les jambes et les imaginaires. Mantes-la-Ludique sera aussi un lieu de rencontre avec des auteurs de jeux, des éditeurs et des créateurs. Le public pourra découvrir des projets en développement, donner son avis mais aussi soutenir celles et ceux qui inventent les jeux de demain. Grande nouveauté pour cette première édition, un tournoi Lorcana réunira jusqu'à 64 participants avec de nombreux lots à emporter. Une belle occasion de tenter sa chance, de viser le trophée et d'entrer dans l'histoire du festival comme premier vainqueur. Une offre de restauration sera proposée sur place.
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2: Bonjour à tous. Un homme de 48 ans a été arrêté après une série de vols dans plusieurs hôpitaux. Il a œuvré dans les Yvelines, en Normandie, à Paris ou encore dans le Loiret. Et ce, depuis juillet 2023. Car l'homme s'était fait des vols, une spécialité et pas n'importe lesquelles. Il s'invitait dans les hôpitaux puis profitait de la descente des patients au bloc opératoire pour se glisser dans leur chambre. Il s'emparait de tout ce qui lui passait sous la main. Carte d'identité, carte vitale, téléphone, carte bancaire, montre, espèces, matériel informatique, casque, clés et même des alliances. Bonnet sur la tête, masque chirurgical sur le nez, il attendait patiemment dans un coin du couloir et dès que la voie était libre, il passait à l'action. Son principal terrain de chasse était la clinique de l'Europe au port Marly. On y a recensé 7 faits. L'homme n'était cependant pas restrictif puisqu'il a aussi œuvré à Rouen, à Orléans, à Blois, au Blanc-Ménil, en Seine-Saint-Denis ou encore à Paris, à l'hôpital Rothschild dans le 12e arrondissement et au Diaconès dans le 20e arrondissement. Il a été finalement arrêté grâce aux images de vidéosurveillance et au bornage du téléphone familial. Chez lui à Verneuil-sur-Seine, les policiers ont retrouvé plus de 1 300 € en espèces, des cartes vitales et 21 clés servant au facteur pour ouvrir les boîtes aux lettres. Devant le tribunal, l'homme a tenté de se justifier par une dette à rembourser. L'homme expliquait qu'il revendait des téléphones pour 40 € dans un foyer des Mureaux. Et pour ce chauffeur-livreur accidenté du travail, le tribunal a prononcé une peine de 2 ans, dont 1 an de sursis probatoire. La partie ferme a été sanctionnée d'une semi-liberté et la commune du Port-Marly lui a été interdite. Un poids lourd coincé sur un pont à Chevreuse. Lundi, en milieu de matinée, un camion s'est retrouvé coincé sur un petit pont en pierre qui surplombe l'Yvette. Le chauffeur a sûrement été trop confiant, mais surtout, il n'a pas respecté l'interdiction de circulation des véhicules de plus de 3,5 tonnes. Si la police municipale, les pompiers, les gendarmes et les services techniques sont rapidement intervenus, d'après l'édile de la commune, le pont a été endommagé et fermé temporairement pour des raisons de sécurité. La maire de Chevreuse, Anne-Héry Le Palec, a rapidement réagi sur les réseaux sociaux. Cet incident rappelle une chose simple, les panneaux ne sont pas là pour décorer le paysage. Les limitations de tonnage protègent nos infrastructures, notre patrimoine et la sécurité de tous, a-t-elle écrit. La commune de Chevreuse invite les habitants situés au-delà du canal à emprunter la déviation mise en place via les jardins populaires et le chemin des Ranguins. Sur sa page Facebook, la maire a également expliqué qu'elle tiendrait à informer les habitants de l'évolution de la situation. Une dizaine d'élèves du lycée international de Saint-Germain-en-Laye se sont fait voler toutes leurs affaires samedi lors d'un entraînement de football sur le terrain situé à proximité du lycée en vue d'une compétition entre pays. Les élèves victimes de ces méfaits feraient partie des sections italiennes, japonaises et portugaises du lycée. Ils avaient entraînement de 18h à 19h30. Avant d'entrer sur le terrain, ils ont déposé leurs affaires sur les bancs du stade et c'est là qu'une bande de jeunes est entrée dans l'enceinte pour tout voler avant de repartir en courant, a expliqué une mère de famille. Ils ont tout perdu, leurs vêtements, leurs chaussures, les téléphones portables. Pour d'autres, c'est encore pire puisqu'il y a eu des vols de trottinettes électriques, iPhone, écouteurs, a expliqué cette maman. Choquée par ce qui est arrivé, cette mère de famille d'origine portugaise est allée porter plainte au commissariat de Saint-Germain-en-Laye. On entend partout que Saint-Germain est la ville la plus sûre de France, mais en fait, nos enfants se font attaquer tous les 15 jours, a-t-elle assuré. Selon des parents d'élèves, un autre vol aurait eu lieu quelques semaines plus tôt, cette fois-ci dans les vestiaires du gymnase Philippe Hivert pendant un cours d'éducation physique et sportive. Découvrez Cirque en famille au chapiteau Repère des Contraires de Limay. Si vous avez envie de passer un moment ludique et unique en famille, le chapiteau Repère des Contraires vous ouvre ses portes pour découvrir les arts du cirque. Jonglage, acrobatie, équilibre, petits et grands sont invités à tester leurs talents et à créer des souvenirs mémorables les 22, 23, 24 mai, puis 11 et 13 juin. Venez vivre la magie du cirque dans une ambiance conviviale et pleine de rire. Cirque en famille est gratuit sur inscription. Vous y retrouvez toutes les informations sur le site internet de la ville de Limay.
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2: En avril, le Lions Club Mont-Val-de-Seine avait lancé une grande opération des tulipes contre le cancer, comme nous le présente le président du club service, Nishan Chavouchian.
3: Les tulipes ont une fonction, c'est de les planter dans la région mantaise. Alors, on les a plantées à Rosny-sur-Seine. On a planté 50 000 tulipes que nous allons cueillir et revendre. C'est une action qui a démarré fin mars, parce qu'elles ont poussé plus tôt que prévu. Et le bénéfice va à la lutte contre le cancer. Le but, c'est de récolter des fonds pour les donner à les associations de la région mantaise.
2: Des tulipes vendues à différents endroits durant la période pour une bonne cause.
3: On s'est mis devant les commerces, devant le Sephora pour vendre le samedi, devant Monoprix, centre-ville, dans la galerie marchande de Auchan, dans la galerie marchande de Laurent Merlin, qui nous ont donné l'accord pour nous aider, très gentil. Et puis dans le marché de Mantes-la-Ville, dans le marché de Mantes-la-Jolie, en accord avec les mairies. Le but, c'était de vendre des tulipes. On vendait 15 tulipes 10 euros. Et aujourd'hui, on génère un bénéfice qui nous permet de donner à des associations dans le Mantois. On va dégager dans les 16 000 euros de bénéfices que nous allons redistribuer à 100% à l'hôpital de Mantes-la-Jolie au service oncologie, à la Notrose des Dragons de l'Adi Mantaise, de bout en bout l'association de Mathieu Lartaud et les Voiles de l'Espoir pour les enfants et adolescents, qui est une action du district du Lions Club. Alors les Voiles, c'est afin de faire revivre un rêve, aider aux enfants en rémission du cancer, venus de tous les horizons, loin des hôpitaux pour qu'ils soient éloignés de ce milieu, et venir au bord de la mer dans des bateaux pour les initier à la voile et voir autre chose que l'hôpital.
2: Il nous présente les différentes associations aidées grâce aux ventes de tulipes.
3: Du bout en bout, l'association de Mathieu Lartaud, soutenir les personnes amputées et ayant besoin de prothèses pour une meilleure équité de prise en charge, qui aujourd'hui est un peu n'importe quoi. Et grâce à Mathieu Lartaud, de cette association, les gens ont du matériel de haute qualité. Les Dragons, les Dilemantaises, activités sportives santé de l'ASM avec canot et kayak pour les femmes ayant eu un cancer. La Notrose a pour objet d'accompagner et d'informer et soutenir les femmes atteintes d'un cancer féminin, sensibiliser le grand public par l'intermédiaire de la Notrose que nous aidons. Et l'hôpital de Mantes, le service oncologie, c'est pour ouvrir une pièce pour accueillir les gens pour qu'ils aient un lieu plus agréable.
2: Le Lions Club qui collecte tout au long de l'année des fonds pour soutenir différents projets.
3: Depuis plus d'une vingtaine d'années, on donne des fonds au curé de la collégiale qui emmène en moyenne 50, 100 enfants en vacances tous les ans. On leur donne 5000 euros depuis plus de 25 ans, tous les ans. Nous aidons plein d'associations sur la ville. On organise une course de karting dans l'heure où on dégage un bénéfice aussi. Les entreprises viennent, prennent un karting avec 4 personnes. On s'occupe d'eux toute la journée et l'argent récolté est donné à une association qui est pour les enfants du curé de Mantes-la-Jolie. Ça se passe le 30 mai, Tourville-la-Rivière, le circuit de l'Europe. Ça fait plus de 15 ans qu'on fait ça. On aide la banque alimentaire, on récolte les aliments au champ, on récolte en moyenne 4 à 5 tonnes d'aliments qui sont ciblés par la banque alimentaire. Nous jouons sur le Téléthon aussi, depuis la création, il y a des Lions qui s'en occupent.
2: Le Lions Club qui collecte tout au long de l'année des fonds pour soutenir différents projets.
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4: Bonjour à tous, c'est l'heure de faire un point sur la météo du jour. L'après-midi et la soirée seront peu nuageuses dans le Mantois. Les températures seront comprises entre 18 et 24 degrés. Le vent soufflera quant à lui à 10 km heure. Bon après-midi à l'écoute de BPM.
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1: Bonjour et bienvenue dans votre rubrique emploi. On recherche un coordinateur ou une coordinatrice qualité production à Mantes-la-Jolie pour un CDI de 35 heures par semaine. Vos missions seront les suivantes: piloter la gestion des incidents clients et organiser les actions de sécurisation des stocks, analyser les non-conformités internes et proposer des solutions adaptées en collaboration avec les équipes production, ou encore assurer la formation des équipes aux consignes qualité et promouvoir une culture qualité au sein de l'atelier. Pour plus de renseignements, consultez l'offre numéro 22 46 36 5 sur le site internet www.francetravail.fr. Bonne continuation à l'écoute des programmes de BPM.
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1: Et bienvenue sur BPM. Si vous venez de nous rejoindre, c'est l'heure de vous parler cinéma. Aujourd'hui, nous allons vous parler d'un film sorti cette semaine dans votre méga CGR de Mantes-la-Jolie, le nouveau film d'horreur Passenger. Après avoir été témoin d'un terrible accident de la route, un jeune couple réalise qu'il n'a pas quitté les lieux du drame sans être suivi. Une présence démoniaque, le passager, se joint à leur voyage en van et transforme leur aventure en un véritable cauchemar, déterminé à ne s'arrêter qu'une fois qu'elle les aura toutes les deux emportées.
2: J'ai vu ses rayures sur la voiture hier soir. Trois traits, exactement pareil.
3: Vous vous êtes pas arrêté, j'espère. C'est une créature contre nature.
4: Il y a quelque chose qui nous suit.
5: Saint-Christophe, promenez-moi ce jour. Durant mon parcours, alerte-moi si un danger approche. Le danger approche.
3: Personne n'échappe aux passagers.
1: Un film à retrouver à l'affiche de votre méga CGR de Mantes-la-Jolie. Excellente journée à l'écoute des programmes de BPM.
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1: Bonjour à tous. L'exposition Office du tourisme du Val-Forêt est à retrouver au musée de l'Hôtel-Dieu jusqu'au 31 août. Avec cette exposition soutenue par la ville de Mantes-la-Jolie, les habitants et les artistes redonnent vie à ce territoire. À travers un dialogue entre archives, photographiques, portraits de figures locales et créations contemporaines audacieuses, l'exposition détourne les codes de la communication touristique pour écrire les pages oubliées du guide de Mantes-la-Jolie. Des artistes différents sur ce projet, Saïd Baïj, natif du quartier des Écrivains, est musicien, poète, dialoguiste et metteur en scène. Son travail mêle l'univers de l'art et du socioculturel, ainsi que l'histoire de France et de l'immigration. Rachid Akiaou, également natif du quartier des Écrivains, est un réalisateur et artiste visuel dont le travail se situe à la croisée de la photographie, du cadrage et de la création multimédia. Et Maxime Raffard est artiste plasticien, diplômé de l'École des Beaux-Arts de Paris. Il explore plus particulièrement les possibilités de l'intelligence artificielle appliquée à la création. En 2024, le musée de l'Hôtel-Dieu lui avait commandé un ensemble d'œuvres présentées dans le cadre de l'exposition Sneakers. Office de tourisme du Val-Forêt, une exposition à ne pas manquer à l'Hôtel-Dieu de Mantes-la-Jolie. Venez rencontrer l'auteur d'origine yvelinoise, Diane McEvoy, samedi à la librairie Toninx de Mantes-la-Jolie. La romancière a sorti son premier roman, Moi, Anaïs Berg, et a obtenu le prix du roman de l'été. Anaïs Berg est une petite amie attentionnée, une voisine souriante et une professeure respectée. Elle mène à Liverpool une vie tranquille. Un jour, dans la foule, elle aperçoit une silhouette qui fait douloureusement écho à un passé bien enfoui. Sans doute du surmenage, puis elle a la sensation d'être suivie. Elle se raisonne, mais sort de moins en moins de chez elle. Sa maison, son cocon. Où ses vêtements changent de place, où une playlist se lance toute seule, cherche-t-on à la rendre folle, mais quand les menaces se font directes, Anaïs comprend. Quelqu'un sait et le piège est en train de se refermer doucement sur elle. Ce thriller a reçu le prix du roman de l'été 2026, décerné par City Éditions, le magazine Cosmopolitan, les éditions J'ai lu et Lidzi. Diane McEvoy sera en dédicace à la librairie Toninx, samedi, de 10h à 13h et de 15h à 18h. Très bonne journée à l'écoute de BPM.
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1: Bonjour à tous. Découvrez Cirque en famille au chapiteau Repère des Contraires de Limay. Envie de passer un moment ludique et unique en famille, le chapiteau Repère des Contraires ouvre ses portes pour découvrir les arts du cirque. Jonglage, acrobatie, équilibre, petits et grands sont invités à tester leurs talents et à créer des souvenirs mémorables les 22, 23 et 24 mai, puis les 11 et 13 juin. Venez vivre la magie du cirque dans une ambiance conviviale et pleine de rire. Cirque en famille est gratuit sur inscription. Retrouvez toutes les informations sur le site internet de la ville de Limay. En lien avec la revue Dada, revue de référence pour découvrir l'art en famille, venez découvrir l'univers d'un artiste ou d'un courant à la médiathèque Louis Aragon de Mantes-la-Jolie. Le 3 juin de 16h à 17h30, un atelier où les enfants appréhendent des techniques différentes et originales qui peuvent aller au-delà du dessin, de la peinture ou du modelage, carte à gratter, pochoir à la bombe ou encore tampon de légumes. Au programme pour cet atelier, origami d'été. Avec les ateliers Dada, pas de à la manière de, les enfants s'approprient l'univers d'un artiste en laissant s'exprimer leur créativité avec les outils mis à disposition. Les places étant limitées, pensez à vous inscrire auprès de la médiathèque. Très bonne journée à l'écoute des programmes de BPM.
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1: Bonjour et bienvenue sur la rubrique emploi. 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
1: Bonjour, aujourd'hui nous partons à la découverte du Musée international d'art naïf à Vic. Le Musée international d'art naïf abrite une multitude d'œuvres étonnantes provenant du monde entier. Vous pourrez ainsi découvrir la fascinante collection de Max Fourny, fondateur du musée, composée de près de 900 œuvres acquises au gré des voyages du collectionneur. Au cours de votre visite, vous pourrez apercevoir une incroyable diversité des techniques employées et des supports utilisés. Huile, gouache, aquarelle, crayon, pastel, collage, sculpture, toile, bois, papier, verre, tissu. Le musée cherche à mettre en valeur et à développer ses fonds actuels. Il réalise pour cela des expositions temporaires pour les visiteurs individuels et les groupes à l'échelle nationale et internationale. Des actions culturelles et pédagogiques sont également mises en place pour accompagner les expositions. Un musée qui plaira aux petits comme aux grands. Le musée international d'art naïf est situé au 15 rue de la Mairie à Vic. Il vous accueille tout au long de l'année, du mardi au samedi de 10h à 12h30 et de 13h30 à 18h, mais aussi le dimanche et les jours fériés de 14h à 18h. Le tarif est de 4 à 5,50€. Pour en savoir plus, direction le site internet www.musée-vic.fr. Bonne visite au Musée international d'art naïf de Vic et excellente journée à l'écoute des programmes de BPM Mans.
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1: Bonjour à tous. Pendant tout le mois de mai, retrouvez l'exposition temporaire Éclat de nature lors de la fête de la nature au musée de l'Hôtel Dieu à Mantes-la-Jolie. L'exposition met en valeur différents aspects de la faune, de la flore et des paysages observables tant dans l'environnement immédiat des visiteurs que dans des tableaux de Maximilien Luce conservés au musée. La technique aquarelliste contemporaine d'Ariane Gaffiuri et les multiples disciplines explorées par Luce offrent au public un univers esthétique riche et inédit. Retrouvez à l'Épône l'exposition Grosse bêtise, mode d'emploi. L'exposition interactive Grosse bêtise, mode d'emploi permet d'expliquer les techniques de la bande dessinée à travers des jeux accessibles aux plus jeunes. Avec Suzy, l'héroïne de Petite souris Grosse bêtise, une petite fille comme les autres dont les dents n'ont pas commencé à tomber. Les enfants jouent, dessinent, manipulent en apprenant les bases de la création d'une BD grâce à des images aimantées, des zones à colorier au feutre effaçable directement sur les panneaux. L'exposition est pour tout public et l'entrée est libre. Elle est à retrouver tout le mois de mai à la médiathèque Pierre Amouroux d'Épône. À très vite sur BPM.
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Il est 15h. 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
1: Bonjour et bienvenue dans votre rubrique emploi. On recherche un préparateur ou une préparatrice de véhicules neufs et occasions à Mantes-la-Ville pour un CDI de 35 heures par semaine. Vos missions seront les suivantes: réparation esthétique des véhicules neufs et d'occasion avant leur mise à disposition à la clientèle, nettoyage complet intérieur et extérieur des véhicules, réception des véhicules neufs en provenance du transporteur, mise à la route des véhicules neufs ou encore contrôle de l'état général du véhicule et remonter des éventuelles anomalies. Pour plus de renseignements, consultez l'offre numéro 22 28 97 8 sur le site internet www.francetravail.fr. Bonne continuation à l'écoute des programmes de BPM.

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1: Bienvenue dans votre rubrique Les personnalités des Yvelines. Aujourd'hui, Madame de Staël. Madame de Staël naît à Paris le 22 avril 1766. Elle est la fille de Jacques Necker, riche banquier suisse et protestant, qui sera par deux fois en charge des finances du royaume. Elle y reçoit une excellente éducation et grandit dans un milieu fréquenté par tous les intellectuels de l'époque. Sa mère tient en effet un salon parisien où se côtoient Diderot, d'Alembert, Grimm et Bernardin de Saint-Pierre. Elle épouse en 1786 l'ambassadeur du roi de Suède auprès de la cour de France, le baron Erik Magnus de Staël-Holstein, de 17 ans son aîné, mais le couple se sépare en 1800. Elle ouvre elle-même un salon qui accueille bientôt tous les porteurs d'idées nouvelles, et notamment celles venues d'Amérique. On y croise ainsi Lafayette, Clermont-Tonnerre, Noailles, Mathieu de Montmorency. Lectrice passionnée de Jean-Jacques Rousseau, marquée par les idées des Lumières, Madame de Staël accueille favorablement la Révolution, mais en soutenant l'idée d'une monarchie constitutionnelle, elle rallie contre elle aussi bien la noblesse que les républicains. Farouchement éprise de liberté, elle s'oppose ensuite vivement à Napoléon Bonaparte qui l'a contrainte à l'exil. Elle se retire en Suisse, dans la propriété familiale de Coppet, au bord du lac Léman. Là, elle peut poursuivre son œuvre de philosophie politique. Elle fonde également avec l'écrivain et philosophe Benjamin Constant, avec lequel elle entretient une liaison orageuse, le groupe du même nom. Elle publie trois ouvrages qui assurent sa réputation littéraire, parmi lesquels « De l'influence des passions sur le bonheur des individus et des nations » et « De la littérature considérée dans ses rapports avec les institutions sociales ». Lors d'un voyage en Allemagne, elle rencontre Goethe et Schiller, pour lesquels elle éprouve une vive admiration et écrit bientôt « De l'Allemagne », ouvrage dans lequel elle évoque les mœurs, la littérature et la philosophie de ce pays. Ce livre devient une référence pour la génération romantique naissante. Durant l'hiver 1806-1807, Madame de Staël et Benjamin Constant séjournent au château d'Acosta, situé autrefois sur le plateau de Montgardet à Aubergenville. Elle se remarie en 1811 avec un jeune officier genevois, Albert de Rocca. Elle rouvre un salon parisien à la faveur de la Restauration. Elle meurt en 1817, peu de temps après avoir subi une attaque cérébrale.
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1: Bonjour à tous. L'exposition Office du tourisme du Val-Forêt est à retrouver au musée de l'Hôtel-Dieu jusqu'au 31 août. Avec cette exposition soutenue par la ville de Mantes-la-Jolie, les habitants et les artistes redonnent vie à ce territoire. À travers un dialogue entre archives, photographiques, portraits de figures locales et créations contemporaines audacieuses, l'exposition détourne les codes de la communication touristique pour écrire les pages oubliées du guide de Mantes-la-Jolie. Des artistes différents sur ce projet, Saïd Baïj, natif du quartier des Écrivains, est musicien, poète, dialoguiste et metteur en scène. Son travail mêle l'univers de l'art et du socioculturel, ainsi que l'histoire de France et de l'immigration. Rachid Akiaou, également natif du quartier des Écrivains, est un réalisateur et artiste visuel dont le travail se situe à la croisée de la photographie, du cadrage et de la création multimédia. Et Maxime Raffard est artiste plasticien, diplômé de l'École des Beaux-Arts de Paris. Il explore plus particulièrement les possibilités de l'intelligence artificielle appliquée à la création. En 2024, le musée de l'Hôtel-Dieu lui avait commandé un ensemble d'œuvres présentées dans le cadre de l'exposition Sneakers. Office de tourisme du Val-Forêt, une exposition à ne pas manquer à l'Hôtel-Dieu de Mantes-la-Jolie. Vous venez rencontrer l'auteur d'origine yvelinoise, Diane McEvoy, samedi à la librairie Toninx de Mantes-la-Jolie. La romancière a sorti son premier roman, Moi, Anaïs Berg, et a obtenu le prix du roman de l'été. Anaïs Berg est une petite amie attentionnée, une voisine souriante et une professeure respectée. Elle mène à Liverpool une vie tranquille. Un jour, dans la foule, elle aperçoit une silhouette qui fait douloureusement écho à un passé bien enfoui. Sans doute du surmenage, puis elle a la sensation d'être suivie. Elle se raisonne, mais sort de moins en moins de chez elle. Sa maison, son cocon. Où ses vêtements changent de place, où une playlist se lance toute seule, cherche-t-on à la rendre folle, mais quand les menaces se font directes, Anaïs comprend. Quelqu'un sait et le piège est en train de se refermer doucement sur elle. Ce thriller a reçu le prix du roman de l'été 2026, décerné par City Edition, le magazine Cosmopolitan, les éditions J'ai lu et Lidzi. Diane McEvoy sera en dédicace à la librairie Toninx, samedi, de 10h à 13h et de 15h à 18h. Très bonne journée à l'écoute de BPM.

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0: 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Il est 16h. 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
1: Bonjour à tous. Jusqu'au 19 juin, participez au prix des lecteurs du réseau Lire en boucle. Il s'agit d'un prix de roman de littérature française et contemporaine. Il est décerné par les lecteurs inscrits dans l'une des 7 bibliothèques du réseau intercommunal Lire en boucle sur le territoire de la CCPIF. Les titres de la sélection sont mis à disposition des lecteurs adultes et circulent entre les bibliothèques du réseau. Une fois inscrit au prix dans la bibliothèque de votre choix, vous vous engagez à lire les 4 livres sélectionnés, à respecter le délai habituel et maximum de 3 semaines de prêt, sans prolongation possible, pour faciliter la circulation des romans et à voter pour votre ouvrage préféré. Les livres ont été sélectionnés par les bibliothécaires professionnels et bénévoles du réseau. Mantes-la-Jolie devient le terrain de jeu de toutes les générations avec Mantes-la-Ludique, un festival gratuit dédié aux jeux de société les 6 et 7 juin prochains. Avis aux stratèges, rêveurs, bâtisseurs de royaumes, lanceurs de dés et amateurs de belles parties, Mantes-la-Ludique revient pour une prochaine édition placée sous le signe du jeu, de la convivialité et de la découverte. Pensé comme un rendez-vous accessible à toutes et à tous, l'événement est organisé par le Royaume des Jeux en partenariat avec Cœur de Mantes. L'objectif, offrir un grand moment ludique, familial et intergénérationnel où chacun peut trouver sa table, son univers et son aventure. Les enfants profiteront d'espaces spécialement conçus pour eux avec des jeux adaptés et de nombreuses animations. Les ados et les adultes, quant à eux, pourront explorer un large choix de jeux, jeux de plateau, jeux de cartes ou encore jeux de rôle, jeux de figurines, dont l'univers Warhammer, sans oublier des prototypes à tester en avant-première. À l'extérieur, le festival prendra des airs de grande cour de récréation avec des jeux en bois, des jeux d'adresse, des balades en poney, des initiations au cirque et bien d'autres découvertes. De quoi faire jouer les mains, les jambes et les imaginaires. Mantes-la-Ludique sera aussi un lieu de rencontre avec des auteurs de jeux, des éditeurs et des créateurs. Le public pourra découvrir des projets en développement, donner son avis mais aussi soutenir celles et ceux qui inventent les jeux de demain. Grande nouveauté pour cette première édition, un tournoi Lorcana réunira jusqu'à 64 participants avec de nombreux lots à emporter. Une belle occasion de tenter sa chance, de viser le trophée et d'entrer dans l'histoire du festival comme premier vainqueur. Une offre de restauration sera proposée sur place.
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1: Bonjour et bienvenue sur la rubrique emploi. 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
1: Et bienvenue sur BPM. Si vous venez de nous rejoindre, c'est l'heure de vous parler cinéma. Aujourd'hui, nous allons vous parler d'un film sorti cette semaine dans votre méga CGR de Mantes-la-Jolie, le nouveau film d'horreur Passenger. Après avoir été témoin d'un terrible accident de la route, un jeune couple réalise qu'il n'a pas quitté les lieux du drame sans être suivi. Une présence démoniaque, le passager, se joint à leur voyage en van et transforme leur aventure en un véritable cauchemar, déterminé à ne s'arrêter qu'une fois qu'elle les aura toutes les deux emportées.
2: J'ai vu ses rayures sur la voiture hier soir. Trois traits, exactement pareil.
3: Vous vous êtes pas arrêté, j'espère. C'est une créature contre nature.
4: Il y a quelque chose qui nous suit.
5: Saint-Christophe, domine-moi ce jour, durant mon parcours. Alerte-moi si le danger approche. Le danger approche. Le danger approche. Le danger approche.
3: Personne n'échappe aux passagers.
1: Un film à retrouver à l'affiche de votre méga CGR de Mantes-la-Jolie. Excellente journée à l'écoute des programmes de BPM.

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1: Bonjour et bienvenue dans votre rubrique emploi. On recherche un ou une chargée d'affaires terrassement à Gargenville pour un CDI de 35 heures par semaine. Vos missions seront les suivantes: analyser les demandes clients et appels d'offres, réaliser les études techniques, chiffrage et mémoire technique, participer aux réunions commerciales avec la direction, planifier et organiser les travaux avec les responsables chantiers, superviser l'exécution des travaux et le respect des délais, ou encore participer au suivi des paiements et relance clients. Pour plus de renseignements, consultez l'offre numéro 208 JSZZ sur le site internet www.francetravail.fr. Bonne continuation à l'écoute des programmes de BPM.

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1: Bonjour à tous. À l'espace culturel Le Chapelain, une exposition itinérante du centre Pompidou, Lanterna Magica, qui vous plonge aux origines du cinéma. Cette exposition invite le public à découvrir la lanterne magique, ancêtre du cinéma qui projetait autrefois des images peintes sur verre à la lueur d'une flamme, émerveillant ainsi petits et grands. À travers un parcours poétique et ludique, Lanterna Magica plonge les visiteurs dans un univers où la lumière transforme les images en récits animés. Entre ombre et projection, l'exposition permet de comprendre comment sont nées les premières formes de narration visuelle et comment la lumière donne vie aux histoires. Une expérience immersive à vivre en famille, accessible dès 6 ans jusqu'au 13 juin. Autour de l'exposition, des ateliers Lanterna Magica sont proposés pour s'initier à la création d'images en mouvement et à l'art de raconter des histoires grâce à la lumière. Ces ateliers sont gratuits sur réservation auprès du Chapelain. Venez rencontrer l'auteur d'origine yvelinoise Diane McEvoy samedi à la librairie Toninx de Mantes-la-Jolie. La romancière a sorti son premier roman, Moi, Anaïs Berg, et a obtenu le prix du roman de l'été. Anaïs Berg est une petite amie attentionnée, une voisine souriante et une professeure respectée. Elle mène à Liverpool une vie tranquille. Un jour, dans la foule, elle aperçoit une silhouette qui fait douloureusement écho à un passé bien enfoui. Sans doute du surmenage, puis elle a la sensation d'être suivie. Elle se raisonne, mais sort de moins en moins de chez elle. Sa maison, son cocon. Où ses vêtements changent de place, où une playlist se lance toute seule, cherche-t-on à la rendre folle, mais quand les menaces se font directes, Anaïs comprend. Quelqu'un sait, et le piège est en train de se refermer doucement sur elle. Ce thriller a reçu le prix du roman de l'été 2026, décerné par City Éditions, le magazine Cosmopolitan, les éditions J'ai lu et Lidzi. Diane McEvoy sera en dédicace à la librairie Toninx, samedi, de 10h à 13h et de 15h à 18h. Très bonne journée à l'écoute de BPM.
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0: 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Il est 18h.
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2: Bonjour à tous. Un homme de 48 ans a été arrêté après une série de vols dans plusieurs hôpitaux. Il a œuvré dans les Yvelines, en Normandie, à Paris ou encore dans le Loiret. Et ce, depuis juillet 2023. Car l'homme s'était fait des vols, une spécialité et pas n'importe lesquels. Il s'invitait dans les hôpitaux, puis profitait de la descente des patients au bloc opératoire pour se glisser dans leur chambre. Il s'emparait de tout ce qui lui passait sous la main. Carte d'identité, carte vitale, téléphone, carte bancaire, montre, espèces, matériel informatique, casque, clés et même des alliances. Bonnet sur la tête, masque chirurgical sur le nez, il attendait patiemment dans un coin du couloir et dès que la voie était libre, il passait à l'action. Son principal terrain de chasse était la clinique de l'Europe au port Marly. On y a recensé 7 faits. L'homme n'était cependant pas restrictif puisqu'il a aussi œuvré à Rouen, à Orléans, à Blois, au Blanc-Ménil, en Seine-Saint-Denis ou encore à Paris, à l'hôpital Rothschild dans le 12e arrondissement et au Diaconès dans le 20e arrondissement. Il a été finalement arrêté grâce aux images de vidéosurveillance et au bornage du téléphone familial. Chez lui à Verneuil-sur-Seine, les policiers ont retrouvé plus de 1 300 € en espèces, des cartes vitales et 21 clés servant aux facteurs pour ouvrir les boîtes aux lettres. Devant le tribunal, l'homme a tenté de se justifier par une dette à rembourser. L'homme expliquait qu'il revendait des téléphones pour 40 € dans un foyer des Mureaux. Et pour ce chauffeur-livreur accidenté du travail, le tribunal a prononcé une peine de 2 ans, dont 1 an de sursis probatoire. La partie ferme a été sanctionnée d'une semi-liberté et la commune du Port-Marly lui a été interdite. Un poids lourd coincé sur un pont à Chevreuse. Lundi, en milieu de matinée, un camion s'est retrouvé coincé sur un petit pont en pierre qui surplombe l'Yvette. Le chauffeur a sûrement été trop confiant, mais surtout, il n'a pas respecté l'interdiction de circulation des véhicules de plus de 3,5 tonnes. Si la police municipale, les pompiers, les gendarmes et les services techniques sont rapidement intervenus, d'après l'édile de la commune, le pont a été endommagé et fermé temporairement pour des raisons de sécurité. La maire de Chevreuse, Anne-Héry Le Palec, a rapidement réagi sur les réseaux sociaux. Cet incident rappelle une chose simple, les panneaux ne sont pas là pour décorer le paysage. Les limitations de tonnage protègent nos infrastructures, notre patrimoine et la sécurité de tous, a-t-elle écrit. La commune de Chevreuse invite les habitants situés au-delà du canal à emprunter la déviation mise en place via les jardins populaires et le chemin des Ranguins. Sur sa page Facebook, la maire a également expliqué qu'elle tiendrait à informer les habitants de l'évolution de la situation. Une dizaine d'élèves du lycée international de Saint-Germain-en-Laye se sont fait voler toutes leurs affaires samedi lors d'un entraînement de football sur le terrain situé à proximité du lycée en vue d'une compétition entre pays. Les élèves victimes de ces méfaits feraient partie des sections italiennes, japonaises et portugaises du lycée. Ils avaient entraînement de 18h à 19h30. Avant d'entrer sur le terrain, ils ont déposé leurs affaires sur les bancs du stade et c'est là qu'une bande de jeunes est entrée dans l'enceinte pour tout voler avant de repartir en courant, a expliqué une mère de famille. Ils ont tout perdu, leurs vêtements, leurs chaussures, les téléphones portables. Pour d'autres, c'est encore pire puisqu'il y a eu des vols de trottinettes électriques, iPhone, écouteurs, a expliqué cette maman. Choquée par ce qui est arrivé, cette mère de famille d'origine portugaise est allée porter plainte au commissariat de Saint-Germain-en-Laye. On entend partout que Saint-Germain est la ville la plus sûre de France, mais en fait, nos enfants se font attaquer tous les 15 jours, a-t-elle assuré. Selon des parents d'élèves, un autre vol aurait eu lieu quelques semaines plus tôt, cette fois-ci dans les vestiaires du gymnase Philippe Hivert pendant un cours d'éducation physique et sportive. Découvrez Cirque en famille au chapiteau Repères des contraires de Limay. Si vous avez envie de passer un moment ludique et unique en famille, le chapiteau Repères des contraires vous ouvre ses portes pour découvrir les arts du cirque. Jonglage, acrobatie, équilibre, petits et grands sont invités à tester leurs talents et à créer des souvenirs mémorables les 22, 23, 24 mai, puis 11 et 13 juin. Venez vivre la magie du cirque dans une ambiance conviviale et pleine de rire. Cirque en famille est gratuit sur inscription. Vous y retrouvez toutes les informations sur le site internet de la ville de Limay.
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2: En avril, le Lions Club Mont-Val-de-Seine avait lancé une grande opération des tulipes contre le cancer, comme nous le présente le président du club service, Nishan Chavouchian.
3: Les tulipes ont une fonction, c'est de les planter dans la région mantaise. Alors on les a plantées à Rosny-sur-Seine. On a planté 50 000 tulipes que nous allons cueillir et revendre. C'est une action qui a démarré fin mars, parce qu'elles ont poussé plus tôt que prévu. Et le bénéfice va à la lutte contre le cancer. Le but, c'est de récolter des fonds pour les donner à les associations de la région mantaise.
2: Des tulipes vendues à différents endroits durant la période pour une bonne cause.
3: On s'est mis devant les commerces, devant le Sephora pour vendre le samedi, devant Monoprix, centre-ville, dans la galerie marchande de Auchan, dans la galerie marchande de Laurent Merlin, qui nous ont donné l'accord pour nous aider, très gentil. Et puis dans le marché de Mantes-la-Ville, dans le marché de Mantes-la-Jolie, en accord avec les mairies. Le but, c'était de vendre des tulipes. On vendait 15 tulipes 10 euros et aujourd'hui, on génère un bénéfice qui nous permet de donner à des associations dans le Mantois. On va dégager dans les 16 000 euros de bénéfices que nous allons redistribuer à 100% à l'hôpital de Mantes-la-Jolie au service oncologie, à la Notrose des Dragons de l'Adi Mantaise, de bout en bout l'association de Mathieu Lartaud et les Voiles de l'Espoir pour les enfants et adolescents, qui est une action du district du Lions Club. Alors les Voiles, c'est afin de faire revivre un rêve, aider aux enfants en rémission du cancer, venus de tous les horizons, loin des hôpitaux pour qu'ils soient éloignés de ce milieu, et venir au bord de la mer dans des bateaux pour les initier à la voile et voir autre chose que l'hôpital.
2: Il nous présente les différentes associations aidées grâce aux ventes de tulipes.
3: Du bout en bout, l'association de Mathieu Lartaud, soutenir les personnes amputées et ayant besoin de prothèses pour une meilleure équité de prise en charge, qui aujourd'hui est un peu n'importe quoi, et grâce à Mathieu Lartaud, de cette association, les gens ont du matériel de haute qualité. Les Dragons Lady Mantaise, activité sportive santé de l'ASM avec canot et kayak pour les femmes ayant eu un cancer. La Notrose a pour objet d'accompagner et d'informer et soutenir les femmes atteintes d'un cancer féminin, sensibiliser le grand public par l'intermédiaire de Notrose que nous aidons. Et l'hôpital de Mantes, le service oncologie, c'est pour ouvrir une pièce pour accueillir les gens pour qu'ils aient un lieu plus agréable.
2: Le Lions Club qui collecte tout au long de l'année des fonds pour soutenir différents projets.
3: Depuis plus d'une vingtaine d'années, on donne des fonds au curé de la collégiale qui emmène en moyenne 50, 100 enfants en vacances tous les ans. On leur donne 5000 euros depuis plus de 25 ans, tous les ans. Nous aidons plein d'associations sur la ville. On organise une course de karting dans l'heure où on dégage un bénéfice aussi. Les entreprises viennent, prennent un karting avec 4 personnes. On s'occupe d'eux toute la journée et l'argent récolté est donné à une association qui est pour les enfants du curé de Mantes-la-Jolie. Ça se passe le 30 mai, Tourville-la-Rivière, le circuit de l'Europe. Ça fait plus de 15 ans qu'on fait ça. On aide la banque alimentaire, on récolte les aliments au champ, on récolte en moyenne 4 à 5 tonnes d'aliments qui sont ciblés par la banque alimentaire. Nous jouons sur le Téléthon aussi, depuis la création, il y a des Lions qui s'en occupent.
2: Le Lions Club qui collecte tout au long de l'année des fonds pour soutenir différents projets.
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4: Bonsoir à tous, c'est l'heure de faire un point sur la météo de demain. La matinée sera ensoleillée dans le Mantois, l'après-midi sera peu nuageuse et le ciel sera clair dans la soirée. Les températures seront comprises entre 10 et 27 degrés, le vent soufflera quant à lui à 5 km/h. Bonne soirée à l'écoute de BPM.
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1: Bonjour à tous. Pendant tout le mois de mai, retrouvez l'exposition temporaire Éclat de nature lors de la fête de la nature au musée de l'Hôtel Dieu à Mantes-la-Jolie. L'exposition met en valeur différents aspects de la faune, de la flore et des paysages observables tant dans l'environnement immédiat des visiteurs que dans des tableaux de Maximilien Luce conservés au musée. La technique aquarelliste contemporaine d'Ariane Gaffiori et les multiples disciplines explorées par Luce offrent au public un univers esthétique riche et inédit. Retrouvez à l'Épône l'exposition Grosse bêtise, mode d'emploi. L'exposition interactive Grosse bêtise, mode d'emploi permet d'expliquer les techniques de la bande dessinée à travers des jeux accessibles aux plus jeunes. Avec Suzy, l'héroïne de Petite souris Grosse bêtise, une petite fille comme les autres dont les dents n'ont pas commencé à tomber. Les enfants jouent, dessinent, manipulent en apprenant les bases de la création d'une BD grâce à des images aimantées, des zones à colorier au feutre effaçable directement sur les panneaux. L'exposition est pour tout public et l'entrée est libre. Elle est à retrouver tout le mois de mai à la médiathèque Pierre Amouroux d'Épône. À très vite sur BPM.
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1: Bonjour à tous. Découvrez Cirque en famille au chapiteau Repère des Contraires de Limay. Envie de passer un moment ludique et unique en famille, le chapiteau Repère des Contraires ouvre ses portes pour découvrir les arts du cirque. Jonglage, acrobatie, équilibre, petits et grands sont invités à tester leurs talents et à créer des souvenirs mémorables les 22, 23 et 24 mai, puis les 11 et 13 juin. Venez vivre la magie du cirque dans une ambiance conviviale et pleine de rire. Cirque en famille est gratuit sur réinscription. Retrouvez toutes les informations sur le site internet de la ville de Limay. En lien avec la revue Dada, revue de référence pour découvrir l'art en famille, venez découvrir l'univers d'un artiste ou d'un courant à la médiathèque Louis Aragon de Mantes-la-Jolie. Le 3 juin de 16h à 17h30, un atelier où les enfants appréhendent des techniques différentes et originales qui peuvent aller au-delà du dessin, de la peinture ou du modelage. Carte à gratter, pochoir à la bombe ou encore tampon de légumes. Au programme pour cet atelier, origami d'été. Avec les ateliers Dada, pas de à la manière de, les enfants s'approprient l'univers d'un artiste en laissant s'exprimer leur créativité avec les outils mis à disposition. Les places étant limitées, pensez à vous inscrire auprès de la médiathèque. Très bonne journée à l'écoute des programmes de BPM.
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1: Bonjour et bienvenue dans votre rubrique emploi. On recherche un ou une employée de ménage à Mantes-la-Jolie pour un CDI à temps partiel de 16 heures par semaine. Vous devrez effectuer le ménage et le repassage chez des particuliers. Il s'agit d'un contrat de 16 heures par semaine. Avec le temps, le travail à temps plein sera possible. Pour plus de renseignements, consultez l'offre numéro 207 VQQZ sur le site internet www.francetravail.fr. Bonne continuation à l'écoute des programmes de BPM.
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1: Bonjour à tous, la Convergence revient pour sa 18e édition. Participez au plus grand rassemblement cycliste d'Île-de-France avec le collectif Vélo du Montois le 7 juin. Vous verrez qu'il est possible de parcourir de longues distances sans effort physique important et à quel point la région est magnifique. Une balade unique et gratuite où le vélo prend toute sa place et où la joie et la convivialité sont de mise. La Convergence est ouverte à tous, gratuitement, que vous soyez pro ou débutant, que vous utilisiez le vélo tous les jours ou occasionnellement, que vous rouliez seul, en famille, avec des enfants ou entre amis, et que le vélo soit votre sport ou un moyen de déplacement. Le départ se fera de Mantes-la-Jolie depuis le parvis de la Collégiale à 5h40 le 7 juin. Venez chiner vêtements, accessoires, livres, vaisselle et bien plus encore à petit prix tout en soutenant les actions solidaires de l'association du Secours Populaire de Limay qui organise sa braderie une fois par mois, la prochaine étant le 6 juin de 14h à 16h, 25 rue des Coutures à Limay. À très vite sur BPM.
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1: Bonjour à tous et bienvenue à vous qui nous retrouvez sur BPM. Comme chaque semaine, vous le savez, nous sommes là pour vous présenter une association, vous faire découvrir ou redécouvrir une association sociale du Mantois. Aujourd'hui, je suis en compagnie de l'association Déclic et pour en parler, sa responsable Leslie Laribert. Bonjour.
2: Bonjour Julie.
1: Est-ce que vous pouvez nous présenter Déclic ?
2: Alors Déclic, c'est un accueil de jour pour les personnes sans domicile fixe qui existe sur le territoire depuis une trentaine d'années, depuis 94, et qui est situé au 7 rue de la Somme, à Mantes-la-Jolie.
1: Qu'est-ce que c'est pour ceux qui ne connaissent pas un accueil de jour? Qu'est-ce que ça veut dire?
2: Un accueil de jour, c'est un peu un lieu de vie pour les personnes qui sont en situation de précarité ou en difficulté de logement, qui va leur permettre de se poser, d'avoir accès à l'hygiène en prenant une douche, en lavant du linge, de pouvoir échanger aussi avec l'équipe, les bénévoles, d'avoir un lieu d'écoute, c'est un lieu de vie.
1: On va reprendre déjà, pour une personne qui arrive, comment ça se présente physiquement, je veux dire? Est-ce que c'est plusieurs salles? Est-ce que c'est un grand espace? Est-ce que c'est totalement ouvert? Comment c'est?
2: Déjà, on a une grande cour, qui est, on essaye en tout cas de la rendre accueillante, avec un petit coin potager, des tables, des chaises. Et puis après, à l'intérieur de l'association, c'est surtout une grande salle de vie, avec des canapés, un coin cuisine, un accès à des livres, le planning de la semaine qu'on affiche, voilà. Et puis un bureau qui va être plus consacré à la distribution du courrier pour les gens qui sont domiciliés postalement chez nous et pouvoir aussi faire quelques démarches avec l'équipe sociale.
1: Qui sont les personnes qui fréquentent le lieu? Est-ce que ce sont, j'allais dire un terme un peu horrible, qui sont des habitués? Est-ce que ce sont en tout cas des gens qui reviennent fréquemment? Ou est-ce que ce sont plutôt des gens de passage, en transition?
2: On a un peu de tout. On a effectivement des accueillis, ça c'est le terme qu'on utilise nous, des accueillis qui viennent depuis plusieurs années.
1: Un terme beaucoup plus joli.
2: Oui, on essaye. Donc des gens qui viennent depuis des années un peu quotidiennement, et puis on a des gens qu'on va voir pendant quelques semaines, quelques mois, qui vont repartir, et on a aussi des gens qui passent relativement régulièrement mais qui vont pas rester en accueil.
1: Pour avoir une notion, c'est combien de personnes accueillies par jour?
2: Aujourd'hui on est entre 80 et 100 personnes par matinée, donc de 9h à 14h, ce qui est beaucoup plus, ce qui est en augmentation d'année en année. Malheureusement, il y a quelques années, 100 personnes, c'était une grosse, grosse journée pour nous. Aujourd'hui, c'est le quotidien.
1: Comment vous l'expliquez? Est-ce que ça veut dire que les gens osent plus venir ou est-ce tout simplement parce que la précarité a pris plus de place?
2: Un peu des deux, je pense. Un peu des deux. Après, Déclic, c'est un des seuls accueils de jour sur le grand territoire, voire sur les Yvelines. Il y a un CADA. On est juste à côté de la gare, donc tout ça explique aussi peut-être le passage. Et puis, je pense que la précarité va pas en s'arrangeant.
1: On va revenir sur un point important dont vous avez parlé, qui est la domiciliation postale.
2: Oui.
1: Qu'est-ce que ça signifie exactement?
2: Alors, la domiciliation postale, ça permet aux personnes d'avoir une adresse postale qui va leur permettre donc de faire leurs démarches administratives, de faire valoir leurs droits en termes de prestations. Avec la domiciliation, on peut prétendre à des prestations à la CAF, s'inscrire au Pôle emploi, faire tout type de démarches et puis recevoir son courrier. Sans domiciliation postale, on n'est pas attaché à un territoire.
1: Oui, parce que pour toute personne ayant un logement, ça nous semble assez logique et c'est vrai qu'on ne songe pas à tout ce que amène le fait d'avoir une adresse finalement.
2: Tout à fait, c'est un enjeu, c'est un droit de base, ce qui nous amène vraiment beaucoup de monde. Là aujourd'hui, on a passé la barre des 800 domiciliés. Donc c'est un vrai besoin et pour les gens ça a beaucoup de retombées d'avoir une adresse.
1: J'imagine que même en termes de traitement pour l'association ça doit être aussi un gros travail.
2: Oui, c'est une grosse organisation effectivement parce qu'on donne des rendez-vous aux personnes, on leur demande quelques papiers, quelques infos sur leur situation, où est-ce qu'ils dorment, où ils en sont au niveau de leur insertion, de leurs droits divers, sécurité sociale, etc. Tout ça demande du temps à l'équipe. Ensuite, les dossiers passent en commission pour accepter la domiciliation ou non. Il y a relativement peu de refus parce que c'est quand même un droit fondamental. Mais tout ça, c'est de l'organisation. Et puis après, il y a la gestion du courrier au quotidien qui demande quand même pas mal de temps.
1: Qui est l'équipe dont vous parlez?
2: Alors l'équipe, c'est une petite équipe Nous avons plusieurs travailleurs sociaux, donc on a deux éducateurs qui sont là au quotidien à temps plein. On a une médiatrice sociale et depuis janvier, on a quelqu'un qui s'occupe exclusivement de la distribution du courrier, des produits d'hygiène, etc. tous les jours. Et puis il y a moi, la responsable. Voilà. Et puis on est renforcé par Yazid, qui est un ancien accueilli qui fréquente toujours l'association, qu'on a embauché pour l'entretien des locaux. Voilà, donc c'est notre collègue et Joël qui vient, qui est salarié aussi de l'association, qui vient tous les 15 jours coiffer les accueillis. Elle est coiffeuse.
1: Et en plus de ça, des intervenants complètent de façon régulière. Quel type d'intervention il y a par exemple ?
2: On a pas mal de permanences de partenaires du territoire au niveau de la santé, qui est quand même une problématique majeure et qui n'est pas forcément la priorité des gens qui fréquentent l'accueil de jour. Donc l'objectif, c'est de pouvoir les raccrocher un peu à la santé et éviter le non-recours aux soins. Généralement, c'est un public qui va se préoccuper de la santé seulement quand ça devient urgent. Et donc l'objectif un peu de la venue de tous ces partenaires, c'est de pouvoir évaluer, orienter, s'occuper un peu de la santé petit à petit, les raccrocher à un parcours de soins. Donc là, on a une infirmière tous les 15 jours, on a une psychologue une fois par semaine, on a un podologue, on a une association qui vient aborder les addictions, on a le planning familial qui vient aussi une fois par mois. Qu'est-ce que j'oublie ? On a une convention avec IPC pour les bilans de santé, qui nous permet d'orienter des personnes même sans droit à la sécurité sociale.
1: En fait, ça permet de conserver un lien, de faire attention à chacun aussi,
2: tout à fait.
1: D'avoir un suivi peut-être même.
2: Oui, dans le meilleur des cas, il y a un vrai suivi santé qui s'installe et ça, c'est très très bénéfique pour les gens qui fréquentent l'association.
1: Tout ça, ce sont des choses un peu en plus de tout ce que vous proposez déjà de base. Et il y a déjà beaucoup de choses. Qu'est-ce que vous proposez ?
2: Alors, on propose déjà l'accès à l'hygiène. L'accès à l'hygiène, c'est une grosse partie. Donc, on a trois douches que les gens peuvent utiliser quand ils viennent. On a la buanderie aussi. On a investi cette année dans des machines professionnelles, ce qui nous permet de proposer pas mal de rendez-vous de linge. C'est un gros besoin. On fait surtout de l'écoute et de l'accueil. Hein. Ça, c'est vraiment une grosse partie. C'est des gens qui souvent dans ce qu'on appelle la non-demande. Donc l'enjeu de l'équipe sociale et des bénévoles qui viennent aussi tous les jours, c'est de pouvoir faire émerger petit à petit, en instaurant un lien de confiance, une demande et aboutir à des démarches, pouvoir faire avancer la situation sociale petit à petit. Ça, c'est vraiment l'enjeu du quotidien de l'équipe.
1: Donc finalement, en partant des besoins de base, vous arrivez à...
2: Tout à fait, autour d'un café, autour de discussions, autour de l'accès à la douche, en distribuant les produits d'hygiène. On va instaurer petit à petit une relation qui va être plus ou moins régulière. Et c'est à travers cette relation de confiance qu'on arrive ensuite à aborder des sujets un peu plus lourds, un peu plus compliqués, et pouvoir faire émerger des demandes ou orienter, en tout cas pour certaines démarches.
1: Vous travaillez justement avec d'autres associations, ou au contraire d'autres acteurs du territoire, pour débloquer certaines de ces situations ?
2: Oui, bien sûr, on travaille avec le secteur d'action sociale, hein, forcément, le CCAS. Il va y avoir après tous les partenaires un peu du territoire. On a depuis peu un partenariat avec la Croix-Rouge, Trouve ta voie, qui vont eux proposer plus un suivi qui concerne l'insertion professionnelle. Voilà, on essaie de développer tout type de partenariat qui puisse faire avancer les situations des gens.
1: Et pendant ces matinées où vous êtes ouvert, parce que vous êtes ouvert de façon un peu décalée, vous êtes ouvert surtout le matin, c'est ça ?
2: Oui, on est ouvert de 9h à 14h, et puis les après-midi sont plus consacrés à des petits ateliers, des petites activités qui sont proposées en groupe plus restreint.
1: Sur inscription.
2: Ouais,
1: sur inscription. Qu'est-ce que vous proposez par exemple comme atelier ?
2: Eh bien, demain, nous avons un atelier cookie avec les accueillis. Ça peut être de la cuisine, la pâtisserie, la couture, des sorties à l'extérieur. Ça peut être des jeux de société, de la pétanque, plein de choses. Il y a un atelier danse qui va être mis en place par une de nos accueillies. On essaye de développer le bénévolat père. C'est un des enjeux de 2026 et de pouvoir valoriser les compétences de chacun en les faisant participer. Donc là, c'est une des accueillies, Fadma, pour ne pas la citer, qui nous propose de mettre en place un atelier danse parce qu'elle a les compétences et parce qu'elle a l'envie.
1: Là aussi, le but est le lien social, j'imagine.
2: Oui, toujours. Toujours le lien social et puis pouvoir changer un peu du quotidien.
1: Retrouver un peu de vie.
2: Retrouver un peu de vie, de la dignité, des liens avec les autres, reprendre confiance en soi. Et c'est des choses importantes.
1: Vous le disiez, il y a aussi une cuisine. C'est un point non négligeable là aussi. Comment ça fonctionne ?
2: La cuisine est à disposition, on a tout le matériel. Donc les gens peuvent se cuisiner seuls, en autonomie, les plats qu'ils veulent. Et puis après, il y a l'équipe, surtout Linda, qui va proposer régulièrement des repas. Et puis depuis 2 mois, je crois, on a une nutritionniste, Angela, qui vient tous les jeudis préparer des repas avec les accueillis.
1: En quoi c'est important, ça?
2: La nutrition, c'est important. C'est les repas, c'est pas facile d'accès, parce que malgré le fait qu'il y ait beaucoup de partenaires sur le territoire pour la distribution alimentaire, c'est pas toujours évident de pouvoir cuisiner, se faire à manger, même si l'alimentation c'est de la survie en fait, hein, mais ils vont pas forcément, c'est un public qui va pas forcément pouvoir faire attention à ce qu'ils mangent, prendre plaisir à cuisiner, et cuisiner ensemble, c'est fédérateur.
1: D'ailleurs, ça fait d'ailleurs partie des choses que vous avez envie de développer sur l'avenir.
2: Oui, on voudrait développer vraiment l'accès à l'alimentation en proposant d'ici peu l'accès à un petit déjeuner quotidiennement, donc le distribuer le matin au tout venant, et puis aussi développer l'accès à des petits colis de dépannage alimentaire, soit sur pour la période des week-ends ou pour assurer un repas le soir.
1: Pourquoi sur la période des week-ends ?
2: La période des week-ends, en fait, on est ouvert 7 jours sur 7 de début novembre à fin mars sur la période hivernale. Et donc à partir de mars, l'association est fermée à partir du vendredi. Et c'est vrai que le week-end, ça peut être problématique pour certains de pouvoir accéder à l'alimentation, tout simplement. Donc on voudrait développer l'accès à ces colis, en tout cas pour les personnes qui sont vraiment en situation de rue, en grande précarité.
1: Comment vous pourriez fonctionner pour faire ça ? Vous avez des partenaires aussi qui vous aident, qui vous accompagnent ?
2: On a des partenaires, on a surtout des financeurs qui vont nous permettre de pouvoir faire un stock, un bon stock alimentaire, et pouvoir mettre en place après la logistique pour pouvoir assurer cette distribution, notamment avec la notion de bénévolat pair. On en a parlé aux accueillis réguliers qui veulent s'investir un peu dans la vie de l'association, qui vont pouvoir nous filer un coup de main sur la logistique, la gestion des stocks, la distribution quotidienne. Voilà, ce qui va aider l'équipe et en plus pouvoir valoriser un peu la présence et les compétences de tout le monde.
1: Justement, dans vos envies d'atelier, une nouveauté aussi que vous souhaiteriez mettre en place, qui va avec, c'est bien sûr les ateliers numériques pour répondre à cette précarité numérique.
2: Oui, la précarité numérique, c'est un vrai sujet. On propose depuis plusieurs années maintenant l'accès à un coffre-fort numérique qui permet aux personnes de pouvoir déposer leur dossier administratif ou personnel d'ailleurs, hein. Ça peut être des photos, ça peut être avoir en tout cas la garantie que les documents sont en sécurité, et si jamais la personne perd par exemple sa carte d'identité, nous on pourra la retrouver relativement facilement. Et puis les démarches sont de plus en plus numérisées, ce qui est quand même un gros frein pour beaucoup de personnes. Donc on voudrait un peu développer cet accès au numérique relativement régulièrement, en proposant différents types d'ateliers qui va aller de la simple prise en main numérique de l'ordinateur jusqu'à comment faire mes démarches en autonomie. Voilà, c'est quelque chose qu'on veut développer. On a du matériel pour pouvoir proposer ces ateliers assez régulièrement. Donc on espère faire ça très vite.
1: Parce qu'aujourd'hui, de nombreux sites, tel que vous l'avez dit tout à l'heure, hein, la caisse d'allocation familiale ou même encore la sécurité sociale, ouais, nécessite de se connecter via Internet systématiquement. Donc j'imagine
2: via Internet systématiquement, avec en ayant une adresse mail, en ayant un numéro de téléphone, tout ça, c'est autant de freins qui vont empêcher certaines personnes d'accéder à leurs droits.
1: Ce sont des barrières supplémentaires.
2: Ah, c'est des barrières supplémentaires. Et puis les mots de passe à répétition qu'il faut changer régulièrement, qu'on oublie.
1: Qui envoie un SMS sur le téléphone.
2: Exactement, ou sur l'adresse mail de récupération. Et tout ça, ce sont des freins.
1: Au niveau justement de l'association, vous avez repris vous l'association depuis quelques mois. L'occasion aussi de lui redonner, j'imagine, du souffle un petit peu. On le sait à chaque fois qu'il peut y avoir du changement. Qu'est-ce que vous avez envie de voir évoluer? C'est quoi les points sur lesquels vous avez le plus envie, voilà, de voir des améliorations, de rechanger peut-être de petites choses?
2: Ce qu'on essaie de faire, c'est là on va par exemple réfléchir avec un prestataire extérieur à réécrire le projet associatif, à se poser, réfléchir ensemble aux valeurs associatives, à se projeter sur les prochaines années. Donc ça, c'est un travail interne, mais indispensable pour pouvoir faire vivre l'association sur le long terme. Et puis après, nous, notre enjeu en tout cas pour 2026, c'est de vraiment stabiliser l'accueil et la gestion quotidienne. Et puis après, on espère pouvoir développer de nouveaux projets par la suite, notamment en ce qui concerne l'hébergement.
1: Justement, quand vous regardez vers l'avenir, on va se projeter dans 5 ans ou 10 ans, comment est-ce que vous aimeriez que soit l'association à ce moment-là?
2: Qu'elle soit dynamique, qu'elle soit peut-être un peu étoffée au niveau de l'équipe pour pouvoir
1: répondre
2: aux besoins qui, malheureusement, je ne suis pas sûre, diminuent dans les années à venir. Mais voilà, avec toujours autant d'entrain et de dynamisme pour la suite.
1: Et pour l'hébergement?
2: Pour l'hébergement, on a une petite partie hébergement dans un foyer à Doma, avec un suivi social global qui permet aux gens de pouvoir se poser sur quelques mois avant d'accéder à un logement plus pérenne. Et ça, l'hébergement, on est en train de réfléchir à peut-être des solutions un peu alternatives. Pourquoi pas, par exemple, avec un partenariat avec un camping pour accéder à des mobil-homes. Voilà, c'est un stade d'idées, de projets, mais on va se pencher sur la question pour pouvoir proposer des solutions un peu plus variées et qui permettent à des gens qui sont un peu hors système de pouvoir accéder quand même à un endroit pour se poser.
1: Tout à l'heure, vous avez parlé de sorties aussi. Qu'est-ce que vous organisez comme type de sorties?
2: Les sorties, ça va être assez divers. C'est des sorties surtout de loisirs qui permettent un peu de changer du quotidien. On peut faire des visites dans des musées, aller au bowling, faire de la randonnée. On peut faire plein de choses à l'extérieur. En fait, on n'est pas du tout fermé. On leur demande aussi leur avis.
1: C'est ce que j'allais dire.
2: La participation des accueillis, c'est vraiment quelque chose qu'on veut développer, qui est pas assez développé à notre sens. Faire vivre l'association avec leur regard, avec leurs idées, avec leurs compétences, c'est très très important pour nous. Donc on va multiplier un peu les petits outils du quotidien pour pouvoir récolter leurs idées et faire vivre l'association avec leurs yeux à eux.
1: Ça aussi, ça aide à avoir plus d'accueillis chaque jour, j'imagine, parce que du coup, tout à l'heure, vous ne l'avez pas dit, ça, mais ça aide aussi. S'ils sont chouchoutés, j'imagine que revenir est forcément un plaisir.
2: Bien sûr,
1: part.
2: Bien sûr. Avoir un endroit accueillant, une équipe accueillante et bienveillante, ça fait revenir les gens, bien sûr.
1: Merci beaucoup, en tout cas, Leslie Larivert. Je rappelle que vous êtes donc responsable de l'association Déclic. On va redonner, bien sûr, l'adresse de Déclic.
2: Oui, c'est le 7 rue de la Somme, à Mantes-la-Jolie.
1: Et on rappelle du coup aussi les horaires d'ouverture.
2: Du lundi au vendredi, de 9h à 14h.
1: Et l'après-midi uniquement.
2: Et l'après-midi sur inscription.
1: Merci beaucoup d'être venu nous présenter votre association. Cette émission est à présent terminée. Vous pouvez bien sûr la retrouver en podcast sur notre site internet bpmlaradio.com. Quant à moi, je vous dis à très vite pour une nouvelle émission sur BPM.
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1: Bienvenue dans votre rubrique « Les personnalités des Yvelines ». Aujourd'hui, Madame de Staël. Madame de Staël naît à Paris le 22 avril 1766. Elle est la fille de Jacques Necker, riche banquier suisse et protestant, qui sera par deux fois en charge des finances du royaume. Elle y reçoit une excellente éducation et grandit dans un milieu fréquenté par tous les intellectuels de l'époque. Sa mère tient en effet un salon parisien où se côtoient Diderot, D'Alembert, Grimm et Bernardin de Saint-Pierre. Elle épouse en 1786 l'ambassadeur du roi de Suède auprès de la cour de France, le baron Erik Magnus de Staël-Holstein, de 17 ans son aîné, mais le couple se sépare en 1800. Elle ouvre elle-même un salon qui accueille bientôt tous les porteurs d'idées nouvelles, et notamment celles venues d'Amérique. On y croise ainsi Lafayette, Clermont-Tonnerre, Noailles, Mathieu de Montmorency. Lectrice passionnée de Jean-Jacques Rousseau, marquée par les idées des Lumières, Madame de Staël accueille favorablement la Révolution, mais en soutenant l'idée d'une monarchie constitutionnelle, elle rallie contre elle aussi bien la noblesse que les républicains. Farouchement éprise de liberté, elle s'oppose ensuite vivement à Napoléon Bonaparte qui l'a contrainte à l'exil. Elle se retire en Suisse, dans la propriété familiale de Coppette, au bord du lac Léman. Là, elle peut poursuivre son œuvre de philosophie politique. Elle fonde également avec l'écrivain et philosophe Benjamin Constant, avec lequel elle entretient une liaison orageuse, le groupe du même nom. Elle publie trois ouvrages qui assurent sa réputation littéraire, parmi lesquels « De l'influence des passions sur le bonheur des individus et des nations » et « De la littérature considérée dans ses rapports avec les institutions sociales ». Lors d'un voyage en Allemagne, elle rencontre Goethe et Schiller, pour lesquels elle éprouve une vive admiration et écrit bientôt « De l'Allemagne », ouvrage dans lequel elle évoque les mœurs, la littérature et la philosophie de ce pays. Ce livre devient une référence pour la génération romantique naissante. Durant l'hiver 1806-1807, Madame de Staël et Benjamin Constant séjournent au château d'Acosta, situé autrefois sur le plateau de Montgardet à Aubergenville. Elle se remarie en 1811 avec un jeune officier genevois, Albert de Rocca. Elle rouvre un salon parisien à la faveur de la Restauration. Elle meurt en 1817, peu de temps après avoir subi une attaque cérébrale.
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1: 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Il est 20h.
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Il est minuit. 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